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0: soir. Hein.
1: Nous sommes désolés, c'est la page de... La, enfin, la page de... Vous pouvez enfin, non.
0: Oui, on va aller
1: aux toilettes. Voilà la toilette, si vous voulez voir la page de Viva.
0: On est obligé d'y venir, vu que grâce à la CFDT, nous avons le nouveau protocole. Pour la CFDT.
2: Et pour la majorité des gens, la CFDT, c'est les retraites, mais pour nous, ça fait mal aussi.
0: On va la papier un peu, ça ira.

很好。

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1: Le secrétaire d'Abraham Lincoln, qui s'appelait Kennedy, lui conseilla au théâtre, n'y allez pas vendredi. 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

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On attend pourtant que se lève à l'horizon le tant attendu soleil des mots. Alors, les grands navires de l'imaginaire appareillent vers les estuaires, les océans, les étoiles, parmi les embruns du siècle, les coups de tabac et les belles éclaircies quand tout le ciel s'ouvre soudain comme un poème infini. 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Quand pétille l'effervescence, les feux jamais éteints de la fraternité, c'est courir dans la laine bleue des gelées blanches, vers les linges frais de tous les matins du monde qui fument dans les buanderies ensoleillées. C'est alors qu'une évidence monte et fleurit. 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
1: On est sûr d'arriver à bon port. Alors, pas facile pour autant de choisir un GPS, car plusieurs éléments sont à prendre en compte. D'abord, l'appareil lui-même, sa taille, son poids, sa vitesse de calcul. Ensuite, la cartographie nationale, européenne ou internationale. L'interface graphique, qui doit être lisible et pratique. Et enfin, la prise en compte ou non, en temps réel, des bouchons. Il y a les GPS amovibles, dont les prix sont en chute libre. Mais si vous êtes allergique aux ventouses collées sur les pare-brises, eh bien plutôt qu'un GPS amovible, vous pouvez envisager l'achat d'un système à intégrer directement dans le tableau de bord, si votre véhicule n'en possède pas déjà un. Les voitures récentes permettent en effet d'installer des GPS à grand écran à la norme double DIN. Longtemps très cher, ces équipements devraient voir leur prix baisser prochainement, notamment avec la sortie d'un modèle signé Pioneer qui risque de bouleverser le marché à moins de 1 500 €, ce qui n'est pas donné mais ce qui est quand même beaucoup moins cher que ce que l'on trouve aujourd'hui. Avantage d'un système intégré, eh bien en plus de la navigation par satellite, cela remplace avantageusement votre autoradio. Certains appareils font également office de lecteur de DVD, à ne pas utiliser en roulant évidemment, et même d'ampli sans fil pour le téléphone portable. En revanche, les systèmes intégrés sont plus compliqués à mettre à jour car il faut attendre les DVD annuels de cartographie. Mais cerise sur le gâteau, sur ce genre d'appareil, on peut même connecter une petite caméra de recul pour faire des créneaux sans risque d'emboutir la voiture qui se trouve derrière.
2: Info 13h30, le journal Alexis Fricker.
3: 32 militants anti-OGM sont jugés depuis ce matin.
4: Comment ça,

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1: Mais Guillaume répond à ce gamin.
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1: Papier, s'il vous plaît.
2: Vous avez votre permis de travail.
1: N'oubliez pas le certificat de domicile.
3: Préparez vos passeports, messieurs, dames.
2: Voulez-vous remplir votre fiche, monsieur?
0: Ah, foutez-moi la paix, état civil du monde. Et je devins Judas d'Europe ou bien d'ailleurs. Je sus qu'entre un vrai passeport et un faux, il n'y avait pas de différence de nature, l'important étant de passer. Mais une différence d'intention et que ceci n'avait aucune importance. Parce qu'après tout, quoi? Il suffit de savoir nager pour traverser toutes ces rivières qui se foutaient perdument des barricades préfabriquées. Toutefois, vraie ou fausse, il me fallait une carte d'identité. Oh, j'en eus ma vie durant une bonne centaine. Ce qui me paraît détestable dans la morale, c'est que c'est toujours la morale des autres. Chemin de croix faisant sur les routes du monde, je connus une race d'hommes étranges. Ils portaient la houppelande de leur solitude comme une décoration trop évidente. C'était un uniforme qui collait à leur peau tel un tatouage indélébile. Les émigrants, je m'en souviens. Ils étaient 100 ce matin-là sur les frontières de Pologne, les émigrants d'Arizona, avec leur cœur au bout des pognes. Et on les comptait lentement.

Vous exagérez. Les chanteurs chantent tous des bêtises, d'ailleurs c'est tous des cons. Je vais moi vous faire une leçon de chanson d'amour. C'est une chanson d'amour courte, ce qui tranche déjà avec le genre. Et c'est une chanson d'amour hommage à la vitrine de la grande boucherie du Mollard à Noël, ce qui est rare. Pour dire que l'être aimé n'est pas à couper en rondelles comme les cochons. Voilà. Ça s'appelle comparaison n'est pas raison.

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0: Moi, de toute façon, par rapport.
1: Moi, bah, franchement, je trouve le tempo un chouïa. Ah, mais oui, si on veut vraiment que ça bousine, faut aller dans un marching, quoi. Mmh. Limite un couring. Par contre, je pense que si les bois, les plastiques, forçaient un peu leurs petits cimaux, ça rendrait l'interprétage général vachement plus aérien.
0: Ou alors,
1: ce qu'on. En tout cas, le solipsisme de la fin est excellent. Ouais. On sent vachement la tuilade, là, juste avant le double. Ouais, ouais.

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1: Vous avez certainement remarqué ma façon de danser, qui n'a pas bougé d'un poil depuis 40 ans. On a parfois dans la salle des amis, des collègues, chanteurs. Il y en a un qui m'est allé droit au cœur il y a quelque temps. C'était dans un festival, hein, et dans les gradins, il y avait Anne Sylvestre. À la fin du concert, elle est venue vers moi et m'a dit « Bébé, tu danses comme... » Le rappel, c'est quelqu'un qui partirait en voyage, se trouve déjà sur le palier et qui revient en arrière, qui en trouve encore la porte. Et... Le rappel... Qui remercie qui fait un cadeau public qui dit « Restez encore ». Est-ce que ce sont les artistes qui disent « Vous nous avez accueillis comme des... » Le rappel, c'est le dernier verre qu'on boit en comptoir juste avant de partir. On sait que la soirée est quasiment terminée, il faut partir, demain il y a du boulot. Toujours un gars qui dit « Non, non, pas moi, parce que je conduis ». Puis il y a les... Vous n'avez jamais vu quelqu'un. Et moi, je vous remercie parce que, non seulement pour ce soir, mais pour ces cartes, une belle jeunesse.

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0: Aurais-tu un mi ? Oh, pardon. Changement de vitesse. Et un autre ? Non, un mi, pas un... N'importe comment, j'ai toujours détesté jouer de la guitare, hein. On le sait. On est sonorisé, là ?
1: Oh non, t'inquiète pas, c'est débranché, là.
0: Ah bon ? Ça va, toi ?
1: Ah oui, ça va, bon, je suis un peu mal au pied.
0: Ma poudre.
1: Mais veux-tu passer ta brosse à cheveux ?
0: Elle est par là, tu la prends.
1: Merci.
0: C'est quoi ton plat préféré ?
1: Moi, c'est la crème de marron.
0: Oh, je ferais des bassesses pour la crème de marron.
1: Est-ce qu'on aurait des affinités ?
0: Mais quand je suis triste, c'est le chocolat.
1: C'est pas tellement mon genre de me jeter sur la nourriture.
0: Ça se voit.
1: Moi, je pleure.
0: Oh, bah, ça m'empêche pas de pleurer. Mais le chocolat, il y a vraiment que ça quand on est triste.
1: Tu veux que je te lise l'horoscope ?
0: Oh, oui, tiens.
1: Écoute ça. Scorpion, cancer, poisson, gémeaux. Vie professionnelle, fuyez le travail solitaire et associez-vous à qui vous ressemble.
0: Ah ben c'est fait.
1: Menez votre barque hors des sentiers battus.
0: Il faudra drôlement ramer, là.
1: Santé, pratiquez un sport.
0: Je t'avais dit qu'il fallait venir à vélo.
1: Côté cœur, Il y aura du nouveau, de l'effervescence et même de la passion dans l'air.
0: Ah, enfin.
1: Mais ne vous emballez pas, négociez vos coups de foudre.
0: Facile.
1: Mon conseil, vous êtes incomparable.
0: On le savait.
1: Mais méfiez-vous de la concurrence déloyale.

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chanson à texte, inventée dans un train par un auteur un peu crétin. La grande Nora, belle blonde aux yeux droits, glaçait le sang de ses amants. Elle leur faisait faire la vaisselle, les chatouillait sous les aisselles. Elle se moquait avec ardeur de ceux qui rêvaient de douceur. S'ils exprimaient un sentiment, elle en changeait un continent. 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L'homme, messieurs, mesdames, est un animal sentimental. Ça, vous pouvez faire aussi. Sentimental. Formidable.

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Troisième couplet, inventé dans un bistrot par un tordu qui buvait trop. Aime ma maman, car le fond si méchant.

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0: trompette.
1: Laisse-moi finir. Et à la batterie, Mickey Leroy. On va faire une d'un chanteur que j'aime beaucoup. J'ai eu la chance de faire sa première partie du côté de Rennes. C'est Alain Leprest. On va tenter une valse pour rien.

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Chers auditeurs, aujourd'hui, je vais vous expliquer ce que c'est que la musique, n'est-ce pas? Parce que chaque note, n'est-ce pas, évoque quelque chose. Chaque bruit, qu'il soit insolite ou non, mais il représente quelque chose, n'est-ce pas? Je ne sais pas si vous me suivez bien, mais chaque son, il y a une image. Je vais vous donner des exemples, justement, pour que vous compreniez mieux, pour que nous puissions nous évader ensemble. Écoutez. Ça, c'est le vent dans la ramure. Vous voyez l'image, naturellement. Ça, c'est le murmure des petits oiseaux. Quand ils sont enroués, naturellement, ça va sans dire. Ça, c'est le glou-glou de l'apéro. Excusez-moi. Ça, comprend qui veut.

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Radio Libertaire 89.4, vous êtes à l'écoute de l'émission Faites-nous des chansons. Et oui, c'est la reprise depuis le 1er septembre, je ne sais plus quand d'ailleurs, c'était quand, le 3 septembre peut-être. Le 3 septembre, nous avons repris les émissions. Et donc, pour cette première heure de ma rentrée, on vous propose une balade en chansons pour la première heure donc. Avec aussi des annonces de spectacles, surtout aller au spectacle, faites soutenir les artistes et puis la culture en général. Et pour la deuxième heure, nous parlerons des 39e journées Brassens. Nous aurons dans le studio Archipol et au téléphone, nous aurons Philippe Poustis qui est... président de l'ACE15 et organisateur de ces journées. Et nous aurons Patrick Kipper pour un petit témoignage, car il a fait partie des membres du jury. Voilà, alors on commence cette petite balade de cette première heure avec Poète vos papiers de Léo Ferré, bien sûr, de son disque Poète vos papiers. Alors, Poète vos papiers, c'est à la fois un titre de son premier recueil de poésie, qui est publié chez La Table Ronde en 57, et celui d'un 33 tours publié chez Odéon, présentant une sélection de poèmes du dit recueil, donc, en 1956. Et donc, c'est aussi la chanson donc, du premier volume de l'album Amour Anarchie, sorti en 1970. Voilà, place à Léo Ferré sur Radio Libertaire 89.4.

Léo Ferré, poète vos papiers sur Radio Libertaire 89.4, une chanson emblématique du répertoire de Léo Ferré. C'est un peu ce qui nous attend, si jamais on laisse faire. Le numéro du studio, 01 43 71 89 40. On écoute maintenant Christine Sèvres en 1968, Béton armé. C'est un message écolo depuis qui date déjà de 68.

Christine Sèvres sur Radio Libertaire 89.4. C'était donc Béton Armé, un message qui s'adresse à tous et surtout là-haut. Alors, on continue notre petit chemin avec Georges Moustaki. Son disque Moustaki, qui porte son nom donc, en sorti en 1972. Et sa chanson, c'est Danse. Danse quoi qu'il arrive, même si tu n'as pas le cœur à danser, à chanter, eh bien danse, ça fera passer la pilule peut-être. Alors, on écoute Georges Moustaki

Danse Georges Moustaki sur Radio Libertaire 89.4. C'est donc l'émission Faites-nous des chansons de midi à 14h. On a bien commencé. Et pour cette première heure, je vous invite en chanson, dans une balade en chanson. Et la deuxième heure, nous recevrons Archipol, lauréat des trophées Brassens et du tremplin aussi, des journées Brassens qui auront lieu les 3 et 4 octobre prochains, samedi et dimanche 3 et 4 octobre, pardon, pas prochain du tout, c'est pas la semaine prochaine, c'est la semaine d'après. Et donc nous aurons au téléphone Philippe Poustis qui est donc organisateur et président de l'association ACE 15, Association culturelle et événementielle du 15e. Voilà. Alors, on continue notre balade. Avant, je vous redonne le numéro du studio, 01 43 71 89 40. 01 43 71 89 40. N'hésitez pas à appeler pour faire un petit coucou ou nous dire ce que vous avez sur le cœur. Enfin, on n'est pas non plus chez le psy, hein, mais on peut dire ce qu'on pense. Voilà. Alors, on a écouté donc Danse de Georges Moustaki, L'homme de ma vie maintenant, une chanson de Clémence Desrochers et de Pierre-Frédéric Brault, interprétée par Céline Fauché dans son disque Jean du Québec. Céline Fauché qui entre autres, reprend Les Fabulettes d'Anne Sylvestre. Donc, si vous avez ce spectacle pas loin, n'hésitez pas à emmener vos petits. Un beau spectacle. Céline est québécoise et, comme son nom l'indique dans son livre, Jean du Québec, sorti en 2015. Voilà, alors on écoute L'homme de ma vie sur Radio Libertaire 89.4.

Radio Libertaire 89.4, vous venez d'écouter donc L'Homme de ma vie par Céline Fauché de son disque Jean du Québec, sorti en 2015. D'ailleurs, si vous avez l'occasion de réécouter l'émission, Céline Fauché était notre invitée il y a un an, je crois, un peu plus d'un an. Donc, le numéro du studio, je vous le rappelle, 01 43 71 89 40. On continue notre petit chemin à l'écoute de Faites-nous des chansons sur Radio Libertaire 89.4. Il faut plaindre les rois. Alors, c'est bien sûr, vous doutez bien que c'est ironique, bien sûr, c'est à prendre au second degré. C'est par Frédéric Bobin, qui est auteur-compositeur et qui se produit notamment avec Michel Bernard dans Balade croisée. Il y a un disque qui est sorti d'ailleurs, un disque en public. Frédéric Bobin, de son disque Singapour, donc ça date un peu, 2008, mais on attend le disque. Cher Frédéric, si tu as l'occasion de nous envoyer ton disque, ça serait sympa qu'on ait d'autres choses à diffuser. Voilà, eh bien, Frédéric Bobin, Il faut plaindre les rois sur Radio Libertaire 89.4.

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1: Radio Libertaire 89.4, il faut plaindre les rois. Oui, je ne sais pas trop, enfin bon. Écoutez, notre petite balade se poursuit avec Daniel Messia de son disque De la main gauche, sorti en 1982. Je vous rappelle que Daniel Messia est parti très jeune, elle avait 25 ans. Et elle commençait à percer et ça marchait bien pour elle. Il y a eu des spectacles magnifiques à Quimper. D'ailleurs, une intégrale est sortie avec ce spectacle de Quimper. Sortie chez EPM. Voilà, l'intégrale. Alors, on va écouter Désert. Mais avant, je vous redonne le numéro du studio, 01 43 71 89 40. Et puis, écoutez, on va tout simplement écouter Daniel Messia sur Radio Libertaire 89.4.

Merci beaucoup. Excuse-moi, on est à l'antenne là. C'est moi qui anime là. Alors, je te remercie de ton coup de fil. Merci beaucoup. Continue d'écouter et puis. Non, je vous en prie. Au revoir. Merci beaucoup. Alors, c'est une auditrice qui semble ravie. Merci de ton appel. C'est plutôt sympa d'avoir des petits coucous comme ça. On se sent moins seul. Alors, on vient d'écouter Désert de Daniel Messia, de son disque donc De la main gauche, sorti en 1982. Désert, Daniel Messia. Vous êtes à l'écoute de Faites-nous des chansons sur Radio Libertaire 89.4 jusqu'à 14h. Nous continuons notre balade en chansons, Les Feux de Paris, donc un poème de Louis Aragon, mis en musique par Jean Ferrat, du disque Aragon, Jean Ferrat chante Aragon 95. Vous savez qu'en 1970, il y a eu une première mouture, puisque c'était les poèmes, en particulier des poèmes dédiés à Elsa, sa femme, qu'il a tant aimée. Et donc, Les Feux de Paris, ça parle donc de ce qu'est devenu Paris. C'est une chanson, c'est un poème qui a été écrit dans les années, je ne pourrais pas dire, 40, 50 peut-être. Et il était très remonté un peu contre la modernité de ce que devenait Paris à cette époque et de ce que devient Paris maintenant d'ailleurs. Donc on écoute Les Feux de Paris, Jean Ferrat, chante Aragon, 95, sur Radio Libertaire 89.4.

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Colette Magny. Colette Magny, dont on fête le centenaire de sa naissance cette année. Je vous rappelle qu'un livre est sorti de Perrine Magny-Lecoy, qui a sorti un livre, qui a écrit un livre qui s'appelle Colette Magny, remettre le western à l'endroit. N'hésitez pas à vous le procurer, ça vous en apprendra plus sur ce qui était Colette Magny et comment ça se passait. Alors, on va écouter non pas par Colette Magny, mais par Tamazight Trio du disque Ras la Trompe, sorti en 2021. La mort me hante, c'est une chanson extraite du disque Visage Village. Je ne sais plus en quelle année, voilà, mais ça fait rien. On écoute La mort me hante par Tamazight Trio sur Radio Libertaire 89.4.

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très belle interprétation de Lila Tabazit, La mort me hante. Colette Mani, qui aimait beaucoup danser et regrettait donc de ne pas pouvoir le faire plus, et, étant donné son état physique. Mais c'était quelqu'un qu'il faut à tout prix découvrir si vous ne la connaissez pas, et continuer de faire perdurer son répertoire, tant il est riche et moderne. Donc n'hésitez pas, Colette Mani sur Radio Libertaire, on vient d'écouter donc La mort me hante. On écoute maintenant Tambour de guerre, une chanson de Jimmy Grand-Cyr, écrite par Jimmy Grand-Cyr, mise en musique par Hélène Grand-Cyr, du disque Pour cogner à ta porte. Donc Tambour de guerre sur Radio Libertaire 89.4. Et le numéro du studio, 01 43 71 89 40.

Radio Libertaire 89.4, c'est donc l'émission Faites-nous des chansons jusqu'à 14h. Pour cette première heure, une petite balade en chansons, tranquille. On vient d'écouter Tambour de guerre de Jimmy Grandsir, un texte de Jimmy Grandsir, mis en musique par Hélène Grandsir de leur disque Pourquoi nier à ta porte, sorti en 2025. Alors, on va parler maintenant de Gilbert Lafaye. Je vous rappelle que Gilbert Lafaye sera notre invité la semaine prochaine pour évoquer, pour parler de son disque, de son livre, de sa pièce de théâtre qui s'appelle Mardi Gras. Mardi Gras, donc la semaine prochaine, il sera parmi nous et c'est une grande joie pour nous de recevoir Gilbert, hein, dont vous connaissez certainement le parcours. Alors, on va écouter maintenant le maître d'école, mais je vous rappelle le numéro du studio, 01 43 71 89 40. L'émission jusqu'à 14h et pour l'instant, le maître d'école, Gilbert Lafaye sur Radio Libertaire 89.4.

0: Radio Libertaire 89.4, une très belle chanson de Gilbert Lafay, comme toutes ses chansons d'ailleurs. Le maître d'école, donc, sur Radio Libertaire 89.4. Vous êtes à l'écoute de l'émission Faites-nous des chansons, jusqu'à 14h. Et est venu le moment de faire les annonces, parce qu'il faut aller au spectacle, soutenir les artistes, c'est très important. Et puis, on n'en sort jamais indemne, on en sort toujours grandi de ces spectacles, parce que ce sont des spectacles de qualité. Alors, donc, pour les annonces, je vous rappelle l'adresse de la maison de poésie, Passage Molière, 157 rue Saint-Martin, dans le 3e à Paris, le téléphone 01 44 54 53 00, au métro Rambuteau et RER Léal ou Étienne Marcel. L'adresse du site www.maisondelapoésieparis.com. Le PIC, nouveau forum Léo Ferré, qui s'appelait donc le forum Léo Ferré, s'appelle Le PIC depuis déjà un moment, vous êtes habitués maintenant, mais pour ceux qui n'auraient pas percuté, je le rappelle, 11 rue Barbès à Ivry, dans le Val-de-Marne, ouverture des portes à 19h, spectacle à 20h30, www.petitivrycabaret.com, tout ça en minuscule. Samedi 3 octobre à 19h, les voluptueuses chansons à susurrer, Nathalie Miravette, Dorothée Daniel, Amandine Roch, Clélia Bressa-Bloom, au studio Raspail, 216 boulevard Raspail dans le 14e à Paris. L'adresse studioraspail.com. N'oubliez pas les 9e chansonnales de Moutier en Puisaye, organisée par l'association Anarsen, le samedi 3 octobre à 17h30, Marty, à 20h, Natacha Besrich, le dimanche 4 octobre à 16h, Bernard Berlarue, 18h30, Lise Martin. Infos et réservations au 06 22 72 51 92. L'adresse mail anarsen avec un T, sen sans accent, @hotmail.fr. Alors, il y a un pass pour 2 jours, 4 concerts, 55 euros. Pass pour 1 jour, 2 concerts, 30 euros. Le samedi 10 octobre, de 9h à 18h, la Fédération anarchiste avec les groupes Louise Michel, Salvador Segui et Pierre Bénard de la Fédération anarchiste, donc à la Hairie à Montreuil, 57 rue Étienne Marcel, ligne 9, Croix de Chavaux, entrée libre, table de presse, restauration sur place, donc un colloque femmes, anarchie, émancipation organisé par le groupe Commune de Paris. Voilà, allez-y, ça va être un bon moment à passer avec les camarades. Samedi 10 octobre, accueil 20h, 21h, le magique hors les murs, dans le 14e, joue en chanson Corinne Chabot, accompagnée par Jacques Rollet, contre ou avec Marc Cavet. Alors, auberge espagnole, comme il fait souvent. Alors, envoyez un SMS avec votre nom et le nombre de places que vous voulez réserver au 06 62 11 21 32. Et le lundi 12 octobre à 19h30, Annick Cisaric et David Venitucci, rendez-vous avec Serge Reggiani au Kibélé, 12 rue de l'Échiquier, dans le 10e à Paris. Les réservations importantes, c'est à faire au 01 82 01 65 99. Alors oui, ça fait beaucoup d'informations comme ça, mais si vous voulez vous appeler pendant les chansons, voilà, et je vous redirai ce que vous voulez savoir, voilà. Alors donc, nous voilà la deuxième heure avec Archipol. Bonjour. Alors attends, voilà, vas-y, Archipol.
1: Bonjour Pascal Loquin.
0: Voilà, donc tu vas faire partie de la programmation des 39e journée Brassens, car c'est de ça dont on va parler, qui auront lieu le samedi 3 et dimanche 4 octobre, alors de 9h30 à 19h30, d'après ce que j'ai cru comprendre.
1: Il me semble que c'est bien ça. Moi, je ne jouerai que à partir de 15h. Donc je ne jouerai pas tout du long de la journée.
0: Oui, évidemment. Oui, bien sûr. Oui. Non, mais j'ai dit,
1: mais oui,
0: les
1: journées
0: Brassens
1: sont lieu voilà, ouais. sur deux jours. Ouais, ce sont bien des journées.
0: Alors, donc, tu es là parce que tu as remporté des prix, parce qu'il y a des tremplins découvertes, il y a les trophées, il y a des tas de choses, et j'ai pas tout compris, donc tu vas
1: non,
0: nous expliquer un peu.
1: Effectivement, il y a à la fois un tremplin et un trophée. Alors, j'ai eu la chance, moi, de gagner en 2025 au Trophée Brassens de 7. C'est un tremplin qui a lieu chaque année, qui s'appelle le Trophée Brassens, et j'avais eu la chance de gagner... d'y gagner la plume d'or et le prix du public. Ça, c'était en mars 2025.
0: Et ça s'était passé où, à 7?
1: Au conservatoire, à l'auditorium du conservatoire. Ils ont une très, très belle salle qui s'appelle le conservatoire Manitas des Plata, près des, pas très loin de la gare. Et c'est une très belle salle de 500 places, hyper moderne, une très grande scène, magnifique. Et donc, ensuite, j'ai fait le tremplin, les découvertes. Ça, c'était à Paris en octobre dernier, donc il y a un an, aux 38e Journée Brassens. On va faire les 39e. Et c'était la première édition d'un nouveau tremplin qui s'appelle Les Découvertes et que j'ai eu la chance, là aussi, de remporter. Et le lauréat de ce tremplin était qualifié d'office pour le Trophée Brassens de l'année suivante. Donc, je suis retourné au Trophée Brassens où j'avais été l'année précédente, avec l'objectif de décrocher le Saint Graal, quoi, le trophée, le premier prix. Et j'ai échoué, peut-être d'un cheveu. Je me dis que c'était un cheveu, mais j'ai quand même gagné le prix spécial anniversaire, puisqu'il se trouve qu'en 2026, c'était les 10 ans du Trophée Brassens, qui avait été créé 10 ans auparavant. Donc. Et ce prix spécial anniversaire m'a permis de jouer en première partie de Julien Clerc au Théâtre de la Mer, et ça, c'était en juin dernier, avec mes compagnons de scène Paul Galliana et Isabelle Sageot, qui seront avec moi aussi sur la scène du Parc Georges Brassens.
0: Alors, Paul Galliana, qui est donc guitariste électrique, hein, c'est ça?
1: Tout à fait. Alors, c'est un homme de multiples talents. Il joue de la guitare électrique,
0: aussi.
1: Il fait les chœurs, il est arrangeur, il enregistre, il pianote à ses heures perdues, enfin, à ses heures trouvées avec moi sur scène. Il joue de la basse aussi. Bref, c'est un homme orchestre. Et Isabelle Sageot n'est pas une femme orchestre, mais elle n'en a pas besoin puisqu'elle joue du violoncelle et magnifiquement, avec un très très beau son, sur un très bel instrument.
0: D'après ce que j'ai cru voir sur elle, sur Internet, hein, j'ai fait des fouilles, elle a fait partie de l'Orchestre National de France, je crois.
1: Alors ça, tu vois, je ne sais pas si... Je ne savais pas que ça faisait partie de son pédigré. En tous les cas, oui, elle a une formation classique. Puis elle a accompagné des chanteurs comme Cabrel, elle a accompagné beaucoup de chanteurs, Cabrel, Aznavour, Johnny au Stade de France, Linda Lemay, entre autres.
0: D'accord, ça va.
1: Ouais, ça va, j'ai fini par l'apprendre.
0: Ça a été pas facile, c'était serré certainement.
1: Non, c'est un concours de circonstances très heureux. Lors de le concert de sortie de mon dernier album.
0: Et donc, alors tu as un parcours assez incroyable, puisque j'ai cru voir quelque part que tu avais remporté une bourse à un moment donné, hein, c'est ça? Je me trompe?
1: Alors j'ai gagné, deux bourses, mais c'était il y a longtemps. Mais...
0: Non, justement, ça fait partie de ton parcours.
1: Ouais.
0: Tu as pu rentrer au Royal Music...
1: Royal College of Music de Londres, oui,
0: voilà,
1: effectivement.
0: Ouais. Ouais, je le dis
1: en chant lyrique, en vocal performance, en performance vocale. Donc c'était un cours de chant lyrique, ouais. Programme de master de chant lyrique. Et effectivement, ouais, c'était à Londres. Il y a un certain temps, j'avais eu la chance de me voir offrir une bourse.
0: Voilà, tu es resté 10 ans à Londres.
1: Hein, je suis resté 12 ans même.
0: 12 ans même. Ouais.
1: J'ai fait 10 ans de chant lyrique.
0: Ouais. Ça s'entend hein, dans ton chant. On l'entend, la technique vocale, elle a un certain niveau quand même.
1: Bon, tant mieux. Je me réjouis. C'est plutôt j'espère que c'est une bonne nouvelle.
0: Alors, on reviendra vers toi tout à l'heure, mais dans cette édition, cette 39e édition des Journées Brassens, Le parrain, il y a un parrain tous les ans, je crois. Hein. J'ai vu que c'était surtout des hommes, d'ailleurs. J'en parlerai avec Philippe tout à l'heure.
1: C'est vrai, je crois, ouais, effectivement. Enfin, en tout cas, moi, j'étais l'an dernier, c'était Benjamin Biolay. Cette année, c'est Cali. Donc, effectivement, ce sont deux hommes coup sur coup. C'est vrai.
0: Alors, on va simplement écouter une chanson de Cali. Bon, je m'excuse auprès de lui. Je sais qu'il va sortir un disque prochainement. C'est une chanson qui date de 2012. Qui s'appelle L'amour est éternel, son disque s'appelle Vernet les Bains. Alors, on va l'écouter, puisqu'il est le parrain de cette année. Voilà, Cali sur Radio Libertaire 89.4.

0: L'amour est éternel jusqu'à ce qu'il s'arrête. Il a raison, Kali. Hein. Alors,
1: c'est pas faux.
0: Comment ?
1: C'est pas faux, c'est vrai.
0: il dit pas n'importe quoi.
1: Non, absolument.
0: Alors, donc, c'était L'amour est éternel sur Radio Liberté à 89.4 et jusqu'à 14h, nous avons dans le studio Archipol, auteur, compositeur, interprète, musicien.
1: Oui, tout à fait. Violoncelliste depuis ma plus tendre enfance. Puis j'ai appris la guitare en autodidacte, je pianote aussi, enfin bref, j'ai touché à divers trucs avec plus ou moins de réussite, mais violoncelliste, guitariste.
0: Voilà, c'est
1: pour
0: ça.
1: Pour sûr.
0: D'accord. Eh bien, tu sais ce qu'on va faire ? On va écouter une de tes chansons qui s'appelle « Qui était beau le naturel ».
1: Ah.
0: Alors, c'est extrait de ton disque « Au naturel » qui est sorti en 2023.
1: Absolument, septembre 2023. Coproduit par le label du Buveur de la Pleine Lune et Fatus Productions.
0: D'accord.
1: Tu veux que je dise quelques mots sur cette chanson ?
0: Oui, par exemple.
1: Oui. Cette chanson, je l'ai écrite au sortir du confinement, dans un moment de flottement lors d'une résidence. Et je me questionnais justement, je me cherchais un peu. C'est ce que raconte cette chanson qui parle de cette recherche du naturel, comme si le naturel c'était quelque chose qu'on récupérait au bord de la route, au bord de l'eau en l'occurrence. À vélo. Et ça parle aussi d'une plante qu'on trouve sur le Causse du Larzac, parce que c'est là-bas que vit mon prof de chant, sous le Causse du Larzac. Donc, pousse sur le Causse du Larzac une fleur qui s'appelle la cardabelle. Et je parle dans cette chanson du Causse au cardabelle, qui est donc le Causse du Larzac.
0: D'accord. Et donc, ce disque, tu l'as enregistré sur bande magnétique, d'après ce que
1: oui,
0: je comprends.
1: Oui, tout à fait.
0: Au naturel.
1: Exactement.
0: Hein, sans chichi, en analogique,
1: compris.
0: Tout simplement.
1: Tu as tout compris, c'est ça.
0: Voilà.
1: C'était la démarche de cet album, d'enregistrer des instruments en acoustique, en analogique, sur bande magnétique, comme au bon vieux temps, pour avoir ce relief du son que j'adorais sur les pistes, notamment chansons des Beatles, des Rolling Stones. Enfin, avant l'apparition du numérique, ça donnait, je trouve, une pêche, une énergie, et vraiment cette question de relief quoi, dans le son, cette qualité du son que je trouve qu'on perd parfois un peu avec le numérique.
0: C'est vrai que ça donne un côté un peu artificiel, le numérique, puisque les graves et les aigus sont au même niveau, et le son est compressé. Donc c'est vrai que ça ne donne pas le côté vivant et chaleureux de l'analogique.
1: C'est ça, mais alors l'analogique c'est aussi à double tranchant, parce qu'on n'a pas les possibilités de retoucher une note, comme on peut l'avoir sur un logiciel numérique d'enregistrement. Et donc, il y a un côté un petit peu plus sans filet, c'est sûr. Et d'ailleurs, ça nous est arrivé, tu es en train d'enregistrer un morceau, c'est la fin de l'arrangement, tu as enregistré plusieurs instruments, les uns par-dessus les autres, et puis paf, la bande peut casser, et c'est foutu. Tu ne peux pas la réparer, donc il faut tout refaire.
0: Ah oui, ça c'est terrible. Donc, on écoute « Qu'il était beau, le naturel », Archipol, que nous avons dans le studio jusqu'à 14h. Nous aurons à 13h15, donc dans pas longtemps, Philippe Poustis qui est donc le président de l'Association culturelle événementielle du 15e, et aussi organisateur des journées Brassens. Alors, on écoute donc Archipol dans « Qu'il était beau, le naturel ». Ben, si je ne m'aimais pas.

0: Radio Libertaire 89.4, c'est l'émission Faites-nous des chansons jusqu'à 14h et nous avons donc Archipol dans le studio et au téléphone, nous allons avoir Philippe Poustis. Philippe Poustis, bonjour.
1: Bonjour à tous.
0: Allô ?
1: Bonjour, bonjour à tous.
0: Allô ?
1: Est-ce que vous m'entendez ?
0: Allô ?
1: Oui.
0: Ça va pas marcher cette connerie.
1: Ah.
0: Allô, allô.
1: Est-ce que vous m'entendez ?
0: Allô ?
1: Oui.
0: Ah, il est plus là.
1: Je suis là.
0: Ah, ben, il est plus là. Bon. Alors, il est plus là. Il a ça raccroché. Alors, Philippe Poustis, si tu pouvais nous rappeler, ça serait sympa. Apparemment, il y a eu un problème avec l'insert téléphonique. Alors, un petit incident. Ah, ça y est, il rappelle. Oui.
1: J'étais là, toujours, hein, vous entendez ? Allô ? Allô ?
0: Alors, ça ne marche pas.
1: Est-ce que vous m'entendez ? Est-ce que vous m'entendez ? Est-ce que vous m'entendez ? Est-ce que vous m'entendez, cher Pascal ? Cher Pascal Lorca, est-ce que vous m'entendez ? Allô, allô, cher Pascal Lorca, est-ce que vous m'entendez ?
0: Ah, ça y est, moi je t'entends, c'est parce que...
1: C'est bien.
0: Voilà.
1: Moi aussi je vous entends, mais bon.
0: Voilà, désolé pour ce contre-temps, il fallait que je mette le casque.
1: D'accord.
0: Donc, heureusement, j'avais pris mon casque. On ne t'entendait pas dans le studio, enfin, je ne t'entendais pas. Bon, alors d'accord. Donc, Philippe Poustis, tu es donc président de l'ACE, qui est l'Association culturelle événementielle du 15e.
1: Exactement.
0: Et aussi organisateur de ces journées Brassens, dont on est à la 39e édition.
1: Exactement. Et que Calique parraine cette année, après Benjamin Biolay l'année dernière, et Didier Varro en est le président d'honneur. Voilà.
0: D'accord. Alors, est-ce que tu peux nous présenter un peu ces journées Brassens, quand elles auront lieu, où
1: Alors, elles ont lieu dans le parc Georges Brassens les 3 et 4 octobre prochains. Ça, c'est bien sûr, c'est bien évidemment les 39e journées Brassens. Ce sont les journées Brassens et de la chanson française. C'est pour ça que ça, c'est très important. C'est-à-dire que c'est l'esprit de Brassens, c'est la mémoire de Brassens. On vient célébrer Brassens, mais aussi la chanson française et surtout ça, et les nouveaux talents, les talents émergents. Et on est là pour ça, pour favoriser leur parcours, les aider, contribuer à leur développement. Et Archipol, c'est un exemple. On est ultra heureux de voir comment il peut arriver à faire son chemin, comment il est arrivé à faire la première partie de Julien Clerc au Théâtre de la Mer de Sète, un peu grâce à tout ce cheminement entre Paris et Sète. Voilà, c'est ça l'objet des journées Brassens.
0: Et tout ça est gratuit
1: dans le parc Georges Brassens. Donc il y a des femmes de Brassens, il y a des familles, il y a des enfants, des parents, c'est génial. C'est vraiment génial.
0: Et donc, le but du jeu, c'est de coller à l'esprit de Brassens.
1: Oui.
0: Hein, c'est ça. Et
1: oui.
0: Au cours de toutes ces deux journées, ils vont se relayer des artistes, des chorales.
1: Exactement. Donc, le matin, ce sont les chorales. Nous avons deux le samedi matin, deux le dimanche matin. Et l'après-midi, c'est dédié donc aux artistes. Donc le samedi, nous avons Cat Loris, ensuite Archipol, nous avons ensuite le tremplin qu'a fait Archipol l'année dernière, les découvertes des journées Brassens, et où il y a 5 lauréats qui ont été choisis et qui viennent sur une centaine de candidats, qui viennent faire leur prestation, chanter 2-3 chansons. Ensuite, nous aurons encore 2 artistes, Marc Garcia, et on finira par Brassens Brésil, qui est un monsieur, c'est intergénérationnel aussi. Donc on a des jeunes, on a Archipol, qui est la jeunesse,
0: oui.
1: Et puis on a Brassens Brésil, qui est un monsieur qui a plus de 80 ans, qui est un Brésilien, qui est formidable, qui viendra clôturer samedi. Et rebelote le dimanche. Alors là, je suis content parce qu'on a Podium Paris, c'est la chorale Guette Paris, j'adore ces gens, ils sont formidables, et l'Inaccessible Étoile aussi, qui est une super chorale. Ça, c'est le matin. L'après-midi, on aura Avant Circule, qui est un groupe marseillais, de Marseillais et d'Aix, qui c'est des reprises. On aura Magja. Magja qui nous vient, qui a gagné le deux prix au trophée Brassens récemment à Sète. Ensuite, nous aurons Gladys Ledoux, qui est la violoniste et chanteuse de Benjamin Biolay.
0: Oui.
1: Voilà. Donc, on reste en famille, puisqu'en fait, même, chaque année, l'affiche est faite par, illustrée par un grand monsieur. Ça a été Johann Spahr, ça a été Riyad Satouf, Franck Margerin, etc. Beaucoup de gens importants du dessin. Et là, cette année, c'est...
0: C'est une femme. Donc,
1: voilà, c'est génial. Déjà, on voulait une femme, et donc on a choisi Laurie, et elle a adoré. Et Laurie a fait les carnets de voyage du dernier album de Benjamin Biolay aussi. Mmh. Donc on reste en famille. C'est quelqu'un qui habite à Marseille. Donc voilà. Ensuite, nous aurons après Gladys, si on a le temps. Donc une petite série de papotage avec Didier Varro et Cali et moi-même sur l'importance de Brassens, de Léo Ferré, etc., des anciens dans la chanson française. Comment ça peut continuer à être vivace dans notre culture, et aujourd'hui comment les promouvoir, hein, l'heure du streaming, etc. C'est très compliqué, mais on va peut-être en parler. Et puis on finira par Bruno Granier, qui est le petit cousin de Brassens, qui a un groupe qui s'appelle Les Amis de Brassens, et il viendra, c'est vraiment du Brassens, c'est formidable, et Cali viendra chanter avec, certainement, voilà.
0: Alors ça, c'est pour la partie spectacle, proprement dite.
1: Oui, oui.
0: Il y a aussi des prix qui vont être remis, comme le prix de la dictée Brassens, parce qu'il y a le 20 septembre, au théâtre Sylvia Bonfort, il y a eu la dictée, hein, c'est ça ?
1: Exactement, il y a eu la dictée chez nos amis du Montfort. Et donc on va donner les prix sur la scène, c'est un petit intermède sympathique. Ensuite on donne aussi le prix mémoire, c'est-à-dire que on honore une personnalité, quelqu'un qui porte la mémoire de Brassens et qui est important dans cet héritage-là. Et puis ensuite avec Le Divan, la librairie Le Divan Gallimard, qui est une librairie de la rue de la Convention à Paris 15e, on donne le prix Georges Brassens. Voilà, qui est un ouvrage chaque année, qui est dans l'esprit de Brassens. Et voilà, et vous avez un jury, et c'est vraiment la librairie Le Divan qui est maître pour ça. Voilà. J'espère bien aussi qu'on aura Cali, Papa Cali, je dirais, Didier Varro, qui dédicacera son dernier ouvrage, etc. Voilà. Ouais. Et à la bonne franquette.
0: Alors, il y aura effectivement un village où il y aura vente de disques, vente de livres.
1: Exactement.
0: Et dédicaces par les artistes et les auteurs.
1: Exactement.
0: Il y aura aussi, alors, il y a une vente aux enchères, j'ai vu, du Clos des Morillons.
1: Exactement. Donc c'est une vente aux enchères, on va dire solidaire, puisqu'en fait les bénéfices de cette vente aux enchères sont redistribués à 4 associations. Donc voilà, c'est fait juste à côté, sous la petite halle aux chevaux, la halle aux chevaux d'ailleurs, qui est à côté du parc Georges Brassens, qui porte le nom du fondateur d'ACE15, René Froment. C'est dire l'importance de cette association dans l'écosystème associatif du 15e. Donc voilà, il y a un maître priseur, des enchères, tout ça pendant notre festival juste à côté. Et voilà, et c'est solidaire, il y a plusieurs associations, il y a la Croix-Rouge, etc.
0: Oui, d'accord.
1: Qui perçoit de l'argent avec ça. C'est quelques milliers d'euros, et encore déjà, même 1000 euros, c'est déjà beaucoup par association, mais c'est, voilà, on espère le plus possible.
0: Alors, une petite remarque, simplement, j'ai zioté un peu les parrains, c'était surtout des parrains et pas beaucoup de marraines.
1: Mais je suis d'accord avec vous, et je rêve d'une marraine, et je rêve pour les 40e, et je vous dis pas qui. J'espère l'avoir, je sais pas. Mais oui, je veux une marraine, il faut une marraine. C'est pour ça que Laurie, pour l'affiche, c'était très important. Il est une femme. Moi, j'ai marre de voir, enfin voilà, j'ai pas marre, mais je voulais une femme, absolument. Voilà. Pour rétablir un petit peu la parité. Ouais.
0: Alors, j'ai vu, il y avait aussi un spectacle de marionnettes. Hein.
1: Ah, mais ça, c'est à côté, oui. En fait, vous avez le théâtre des marionnettes qui existe toute l'année, qui est à côté, qui est un partenaire. C'est des gens, voilà.
0: Ah,
1: avec qui
0: c'est un partenaire,
1: beaucoup.
0: D'accord. Parce
1: oui,
0: que
1: voilà. Alors, pour tout vous dire.
0: C'est Brassens, quand même.
1: Oui, ah ben, bien sûr. Pour tout vous dire, je fais l'animation, mais je le fais avec Catherine, la première la chanteuse qui a intervient en premier, qui est l'artiste, qui sera maîtresse de cérémonie. Donc, voilà, il y a une parité. Il faut que les femmes soient mises à l'honneur. Et je veux dire, voilà, c'est très important.
0: Très bien, ben écoute, on se tutoie maintenant qu'on se connaît.
1: Oui,
0: hein.
1: Oui.
0: Écoute, merci bien Philippe pour ton appel. Et oui. On va rappeler tout au long de cette heure tout ce qu'il faut savoir sur ces journées, ces 39e journée Brassens.
1: Voilà. Alors vous pouvez aller sur journée au pluriel -brassens.fr et là vous avez tout le programme, vous avez tout ce qui se passe, etc.
0: Voilà qui est dit. Et est-ce que il y a des choses que tu voudrais rajouter?
1: Non, je vous remercie pour votre accueil. Je remercie.
0: Désolé pour ce moment technique un peu.
1: Il y a pas de souci. c'est la vie, ça arrive. Et nous l'année dernière, pour tout vous dire, l'année dernière, le samedi, on a dû annuler. Tous les parcs de Paris étaient fermés à cause du temps. Donc s'il vous plaît, priez tous pour qu'il fasse beau.
0: on va prier les dieux libertaires parce qu'on est sur Radio Libertaire quand même.
1: Non, pardon. Il faut invoquer quelque chose.
0: D'accord.
1: Il faut qu'il fasse beau ce week-end-là. Voilà.
0: D'accord. On va faire des incantations de tout
1: voilà,
0: ce qu'on
1: pourra. Voilà, c'est ça. Je vous remercie beaucoup.
0: D'accord, je t'en prie. Salut Philippe. Merci. Et bon festival.
1: Merci beaucoup. Au revoir.
0: Au revoir. Eh bien, nous y revoilà, cher ami.
2: Cher Pascal.
0: On vient d'entendre Philippe Poustis, organisateur et président de cette association qui a l'air d'être assez vivante, qui fait pas mal de choses, j'ai vu ça. Mais là, on s'arrête sur les 39e journée des Brassens qui auront lieu le samedi 3 octobre et le dimanche 4 octobre de 9h30 à 19h30. Alors, pour ta part, tu seras présent pour chanter.
2: Oui, le 3 octobre, le samedi après-midi à 15h.
0: Alors, moi, j'avais marqué 15h30, je ne sais pas pourquoi.
2: Alors, 15h30, si vous êtes entre 15h et 15h30, vous avez des chances de me voir.
0: D'accord. Alors, on va faire une petite pause, pas pub, mais on va faire une pause chanson.
2: Allez.
0: Alors, c'est une chanson qui s'appelle « Avant la nuit ».
2: Oui.
0: Alors, c'est après les élections américaines, c'est ça?
2: Oui, tout à fait.
0: Alors,
2: donc,
0: vas-y.
2: On est le 4 octobre, ou le 5 octobre, 5 novembre, pardon, 4 ou 5 novembre 2024, c'est l'élection présidentielle aux États-Unis. Et moi, ça fait des années, en fait. J'ai vécu un an aux États-Unis avant de vivre au Royaume-Uni. Et je suivais de très près ce qui se passait, parce que moi, je trouve que le personnage de Trump et ce qu'il représente et ce qu'il charrie avec lui m'enrage et me terrifie. Donc je suivais ces élections-là de près en me disant depuis plusieurs mois, c'est pas possible que ce type soit réélu après ce qu'il a fait. Et bref, donc cette élection a lieu, il est effectivement réélu, d'ailleurs de façon assez magistrale quand même, assez énorme. Et j'étais vraiment, moi j'étais défait. J'étais inquiet, j'avais peur, j'étais triste. Et 10 jours plus tard, j'ai écrit cette chanson en résidence à Astaffort, dans ce lieu très, très chouette qu'a créé Francis Cabrel.
0: Oui, Francis Cabrel.
2: Et c'est à Astaffort que j'ai écrit Avant la nuit, que j'ai chanté pour la toute première fois au Trophée Brassens lors de la finale de 2025.
0: Voilà, c'était à 7.
2: À 7, sur un arrangement de Paul Galliana, donc mon guitariste, qui m'accompagne à la guitare et au chant.

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0: 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Après cette chanson, c'est compliqué de parler. Qu'est-ce que tu pourrais en dire de plus qu'un EP va sortir?
1: Ouais, tout à fait. Je voulais dire deux choses de plus. Que, évidemment, cette chanson, elle a été écrite dans une forme de mélancolie, puis de nostalgie d'un temps, je pense, qui est révolu, qui n'existera plus. Une forme d'insouciance, effectivement, politique, d'insouciance économique, que moi j'ai connue à la fin du XXe siècle. Mais aussi, je voudrais que cette chanson que je vais sortir cet automne en single, avant mon prochain EP qui sortira en septembre 2027, elle résonne aussi avec ce qui se passe en France, puisqu'on est à la veille d'élections présidentielles, et qu'elle soit pas seulement un hommage, une forme de nostalgie du temps passé, d'un temps révolu, mais justement qu'elle participe à nous mobiliser aussi à ce que justement cette nuit qui a, je pense, englouti en partie les États-Unis n'engloutisse pas la France non plus.
0: Ok, merci pour ton témoignage, Archipol. Alors, au téléphone, nous avons l'ami Patrick Kipper. Bonjour.
2: Bonjour.
0: Bonjour, Patrick.
2: Bonjour.
0: Alors, on parle aujourd'hui des 39e journées Brassens, mais
2: oui.
0: Toi, tu as été membre du jury des trophées Brassens.
2: Oui. Alors, je suis d'abord venu comme spectateur dès les premières éditions. Hein. Et puis, j'ai été deux fois juré, je crois, dans le milieu des années 90, et après, une deuxième fois en 2003, pardon.
0: Et alors, te souviens-tu qui étaient les parrains de ces années-là?
2: Alors, en 2003, donc, j'ai eu le grand plaisir, alors celui qui était le président du jury, c'était Pierre Antamiante, qui était l'ami et le secrétaire de Georges Brassens. Alors, on était très nombreux, hein, on était 17 au niveau du jury.
0: Oui.
2: On citait quelques noms, hein, quand même Gréliquet, Didier Desmas, Marie-Pierre Leporta, Jean-Paul Sermonte, hein, Pierre Maguelon, on l'appelait Petit Bobo, qui était
0: les Brigades du Tigre.
2: Qui avait demandé Racin dans les cabarets, et qui tournait à la télé dans les Brigades du Tigre. Mmh. Donc, voilà, il y avait Alain Blondel, Bernard Mel, Vanina Michel, Jacques Persio, Philippe Albaret, Cathy Sabrou, Mario Politi, il y avait Roger Coudert, je crois, qui était de l'organisation, lui. Hein.
0: C'était pas Roger, c'était Guy Coudert.
2: Guy Coudert.
0: C'était Guy Coudert.
2: Ouais. Sur mon papier, il y a marqué Roger.
0: Ah bon, bah, moi, sur Internet, il y a marqué Guy.
2: Donc,
0: D'accord, c'est peut-être Roger Guy, alors.
2: Ouais. Donc voilà.
0: Et te souviens-tu qui avait gagné cette année-là?
2: Alors, je me rappelle plus qu'il y avait eu le prix du jury. Je me rappelle que le prix du public qui avait été remporté par Anne Alon.
0: Ah, d'accord.
2: C'était le prix du public. Et je me rappelle plus du prix du jury, malgré bien qu'il était en membre. voilà, donc.
0: Ok, et donc, dans les années 90, tu te souviens, ça remonte à trop loin?
2: Alors je vous rappelle tout très bien. Ça remonte à très très loin.
0: Ah oui, ça fait plus de 30 ans, presque 40. Hein.
2: Ouais, c'est ça. Mais je vous rappelle aussi du formidable petit bistrot où le jury se réunissait. Et Brassens parle de ce bistrot dans l'une de ses chansons. Hein. Parce que je crois qu'il avait une petite histoire avec la patronne du bistrot. et le mari était le boxeur Jean Stock, qui était le grand rival de Marcel Cerdan dans cette époque-là. Hein.
0: Je te reconnais bien là, les anecdotes de boxe, de cyclisme, tout ça, mais là, on parle chanson quand même.
2: Ouais, ouais, donc... Brassens, c'était un grand amateur de vélo aussi. Hein.
0: Oui, oui.
2: Avec son copain René Fallet.
0: Ok.
2: Mais moi, j'ai eu le grand plaisir de rencontrer donc Pierre Antamiante, voilà, qui était vraiment l'homme le plus proche de Brassens. Hein. Il a été son secrétaire pendant toute sa carrière. Il s'était connu en Allemagne, quand il travaillait pour les Allemands de façon obligée.
0: Voilà, voilà. On était priés d'aller travailler pour eux.
2: Ouais. Un petit mot aussi pour une chanteuse qui vient de nous quitter, qui est Catherine Ringer.
0: Oui.
2: Qui chantait d'une façon remarquable une chanson de Brassens qui s'appelle Le Vent.
0: Oui.
2: Ouais.
0: D'accord.
2: Elle chante aussi d'autres chansons de Brassens. Mais Le Vent, c'est superbe.
0: Ok, bah écoute, merci Patrick pour ton témoignage.
2: Ouais.
0: Je rappelle que tu es président de Mo et Musique, que oui. Tu organisais des spectacles depuis au moins 40, plus de 40 ans.
2: Ouais, 50 ans.
0: Voilà, 50 ans même. Ouais. Et donc, tu officiais aussi à la librairie du monde à la librairie du monde libertaire, à la librairie Publico, où des spectacles avaient lieu régulièrement sous ton contrôle, plus entre guillemets, hein, se plaisante bien sûr. Et donc, merci à toi pour tout ce que tu as fait et tout ce que tu fais encore malgré tout tes problèmes de santé.
2: Ah, un petit mot encore pour deux présentateurs des journées Brassens. Moi, c'est les présentateurs Jacques Roussel, qui a présenté ces journées pendant peut-être une vingtaine d'années.
0: Oui.
2: Et qui a été remplacé à sa mort par Christian de Ville-Cablin.
0: Ah oui, voilà.
2: Voilà.
0: Qui nous a quittés aussi, Christian.
2: Et voilà, qui est aussi parti.
0: Voilà. Très bien. Bah, écoute, merci beaucoup, Patrick. Et puis, reste à l'écoute de Radio Libertaire, 89.4. Le numéro du studio, 01 43 71 89 40. Salut, Labi.
2: Au revoir.
0: Au revoir. Radio Libertaire 89.4, donc on vient d'écouter Patrick Kipper, président de Mo et Musique, qui fut aussi un membre du jury que tu n'as pas connu, toi, Archipol.
1: Je ne crois pas, non.
0: Non, t'étais pas... Là, tu étais un peu petit, peut-être les années 90.
1: J'étais encore enfant, ouais.
0: T'étais encore enfant.
1: Ouais. Mais la chanson et la musique avaient déjà fait leur apparition.
0: Ah oui, oui, voilà, c'est ça. Bon. Eh bien, écoute, ce qu'on va faire, c'est qu'on va écouter un choix de toi, c'est-à-dire... L'amour vache.
1: Écoutons l'amour vache.
0: Extrait donc de Au Naturel, toujours sorti en 2023. L'amour vache, Archipol sur Radio Libertaire 89.4.
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1: L'amour vache sur Radio Libertaire 89.4, c'est Archipol. Alors, c'est une chanson au niveau de la facture qui colle à son époque, puisque c'est entre slam et rap. Hein.
2: Ouais, tout à fait. Et ça fait partie des chansons que j'avais écrites dans le cadre des ateliers de Claude Lemel.
1: Ah, tu as fait partie des ateliers
2: que tu dois connaître. Bah, la planète chanson entière a fait les ateliers de Claude Lemel.
1: Pas moi.
2: Je pense pas toi, tu les as pas fait. Ben, il n'est pas trop tard.
1: Je crois qu'il a arrêté ses ateliers, il me semble.
2: Continue sous une autre forme.
1: Ah, d'accord.
2: Ouais. Il a moins de groupes, c'est moins souvent, mais il continue cette activité, ouais.
1: Et tu y vas toujours
2: Non, ça fait un moment, ouais. Ça fait plusieurs années que je n'y suis pas allé, mais bah, il faut savoir, pour la petite anecdote, que la quasi-intégralité, sinon toutes les chansons de l'album Au Naturel, étaient issues de l'atelier de... C'était des chansons que j'avais écrites à l'atelier de Claude. Et celle-ci, plus Sous le gel, qui est une autre chanson de mon album, elles sont le fruit d'une rupture amoureuse, donc comme quoi parfois les ruptures amoureuses peuvent apporter des fruits et avoir des belles promesses. En tout cas, ça m'a fait parfois désirer de revivre des ruptures. Parce que je me suis dit, après tout, c'est triste et c'est dur, mais j'écris des chansons après.
1: Bah c'est ça, c'est qu'on se nourrit de ses malheurs, quoi.
2: Qui, ouais, exactement, puis qui m'aident à trouver d'autres, à explorer d'autres espaces. Donc moi, j'aimais bien.
1: Ok, bah écoute, on reviendra à toi, Todd, un peu en fin d'émission. Là, on va se pencher sur Magja, c'est bien ça. Parce que j'ai tellement eu... Sur le dossier de presse, c'est marqué Machka. Donc, moi, j'ai marqué Machka.
2: Non, je crois que c'est Magja.
1: Oui, il me l'a dit, Philippe Toustis. Il l'a bien rectifié. Alors, lui, son nom, déjà, son nom de scène, ça veut dire, en Corse, ça veut dire le maquis. Donc, il y a une notion, résistance, un peu le fait d'être... pas contre, mais en tout cas de
2: engagé.
1: Engagé, voilà, c'est ça. Alors lui, il a remporté le trophée Brassens en 2026, il a le prix du jury, prix du public, et il chantera le dimanche 4 octobre de 15h15 à 16h. Alors, ses premiers concerts, c'était en 97-98, il dit « J'ai appris à regarder le monde à travers le regard des autres ». Son premier disque en 2018, 8 chansons, s'appelle « Ne te retourne pas ». Et donc, on va écouter un extrait de ce disque qui s'appelle « Ne te retourne pas ». On va écouter « Déchire », qui est un peu dans la lignée de « Avant la nuit », peut-être pas pour les mêmes raisons, parle de la montée d'extrême droite, enfin du fascisme. Donc, on l'écoute sur Radio Libertaire 89.4.

0: Radio Libertaire 89.4, c'est l'émission Faites-nous des chansons, encore pour une petite dizaine de minutes. On vient d'écouter Déchire de Magja, Magja de son disque Ne retourne pas, sorti en 2018. Et alors il y a quelque chose de tripal chez lui, hein. Vraiment, on sent qu'il est investi par ce qu'il dit et c'est pas des petites chansonnettes mignonnettes, quoi. C'est vraiment quelque chose d'engagé et de fort, hein, aussi.
1: Et puis scéniquement, moi qui ai pu le voir sur scène, il était accompagné par deux musiciens, une violoncelliste, un guitariste, et ils ont un micro qui capte l'ambiance, ils ont un micro pour les trois, et lui il ne joue pas d'instrument, donc il est très engagé aussi physiquement dans sa gestuelle, dans une stature, un engagement qui pourrait rappeler celui de Jacques Brel, ouais.
0: Oui, j'ai vu des extraits sur internet, vraiment on sent il y a quelque chose qui se passe, quoi, sur scène aussi.
1: Hein? Ouais,
0: alors toi c'est un peu plus dans le raffinement, l'élégance anglaise un peu, parce que tu es imprégné de tes années londoniennes peut-être.
1: Ouais,
0: peut-être c'est en toi aussi, peut-être justement si tu es allé là-bas c'est pas pour rien, c'est certainement que tu avais une affinité avec cette culture.
1: J'ai sans doute peut-être une résonance particulière avec la culture anglaise. Moi, tu vois, ce qui me manque depuis que je suis rentré en France, il y a une chose qui me manque particulièrement, c'est le sens de l'humour des Anglais. Ce côté pince sans rire et,
0: voilà, ouais,
1: et d'autodérision, moi, j'aimais beaucoup chez eux. Et je pense qu'on pourrait développer, avoir un petit peu plus ça. Nous, en France, ça nous aiderait à dédramatiser un peu. Ouais, alors, effectivement, une forme d'élégance, parce que je porte un costume en toile de Jouy qui est à la fois un peu suranné et puis qui garde une touche de modernité, parce que c'est ça reste un costume de scène. Élégant, certainement. Je veux aussi être dans l'énergie, puisque y a un engagement fort scénique dans mes chansons. Et moi, c'est important pour moi que les gens puissent danser, que ce soit aussi une musique qui réveille les corps et les âmes, et qu'on puisse, à laquelle on puisse participer. Donc il y a aussi cette dimension-là, scéniquement en tous les cas, dans mes concerts. Je chante avec un micro serre-tête d'ailleurs, pour être libre de mes mouvements.
0: Voilà, c'est ça. Ouais.
1: Que je puisse occuper la scène. Et il y a une partie des morceaux, je m'accompagne moi-même effectivement au violoncelle, à la guitare, mais une partie des morceaux où je suis aussi sans instrument.
0: Ok, alors là, on va écouter Magja, la dernière chanson, on ne va pas pouvoir écouter la troisième. On va écouter une chanson qui s'appelle « Tout va bien ». Madame la Marquise, et ensuite on revient à toi pour écouter la dernière chanson que j'ai prévue de toi.
1: Merci Pascal.

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1: Radio Liberté à 89.4, c'est l'émission Faites-nous des chansons. Pour quelques minutes encore, nous sommes en compagnie de Archipol qui va nous dire le mot de la fin. Alors Archipol, tu seras donc pour les journées Brassens le 3 octobre de 15h à 15h45 à peu près, enfin en tout cas
2: à c'est ça, à partir de 15h.
1: Voilà. Alors, écoute, on va finir ce moment ensemble avec une de tes chansons qui s'appelle « Mon cocktail préféré ».
2: Oui, tout à fait. Un cocktail, une personnalité cocktail, avec, sur une musique que j'ai voulu venir un peu des îles. J'ai voulu m'essayer à envahir par cette esthétique-là. Comme pouvait faire, je trouve, Gainsbourg dans ses chansons, il allait chercher des couleurs musicales un peu partout. Et c'est celle qui m'est venue en écrivant cette chanson.
1: D'accord, merci Archipol.
2: Merci Pascal.
1: Et bonne prestation là-bas et bon festival.
2: Merci, rendez-vous pour l'EP en septembre 2027.

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0: Bonjour, notre classe s'appelle la classe de CP2, CP1, chez Maurice Thorez.
1: Voilà, Monsieur Jacques est venu aujourd'hui nous parler du moulin d'Ivry.
2: Bonjour.
3: Déjà, qui l'a visité le moulin ? Samedi après-midi et dimanche, à partir de 11h, on peut le visiter de nouveau. Et vous aurez des guides pour vous présenter le moulin.
0: En fait, le moulin, il est à côté de ma maison. Moi aussi, il est à côté de ma maison. Il a été construit en quelle année, le moulin ?
3: On n'est pas très sûr. Il a au moins 350 ans. On est sûr de ça. Mais il est peut-être plus vieux. On n'en sait rien. On n'a pas de documents. On n'a pas d'archives.
1: Ivry existait il y a 350 ans ?
3: Oui, Ivry existait. Mais c'était un village. Et il a fonctionné à peu près pendant 200 ans, en gros. À l'époque où le moulin a été construit, il n'y avait aucune maison autour. Important, parce que quand il y a une maison autour du moulin, elle coupe le vent. Donc les moulins à vent sont toujours à l'écart du village. Et quand le moulin a été construit, tout le village était en bas et le moulin était tout seul en haut. Donc c'est l'époque de Louis XIV. Actuellement, même si on mettait les voiles, il ne pourrait pas tourner parce qu'il y a des immeubles autour.
0: Quand le vent, elle souffle fort, après l'étoile va casser.
3: Très bonne question. Quand il souffle trop fort, on ne moue pas. Quand il souffle un petit peu, on met les voiles en triangle et pas complètement. Quand il y a peu de vent, on met les voiles au maximum et on a 80 mètres carrés, ce qui est énorme. Et on peut en mettre deux en triangle et deux en rectangle si le vent est intermédiaire.
0: Le moulin, comment il marche ?
3: Alors comment il marche ? Déjà, il faut que dans un moulin à vent, il faut qu'il y ait du vent. Mais il y avait à peu près du vent 2 jours sur 3 à Ivry, d'après ce qu'on sait. Bon, il y a des meules, et le grain arrive entre les meules, et les meules écrasent le grain et donnent de la farine complète. C'est-à-dire de la farine plus l'écorce. Vous savez que dans un grain de blé, il y a la farine qui est au milieu, et il y a l'écorce qui est tout autour. Donc ce qui sort dans le moulin, c'est de la farine complète, c'est-à-dire de la farine blanche et l'écorce. Et à l'étage du dessous, il y a un tamis qui sert à séparer les deux pour avoir de la farine qui est plus fine et le son, l'écorce, qui est plus grosse.
1: Et qu'est-ce qu'on fait après avec de la farine ?
0: On fait des gâteaux, on fait aussi des gaufres avec du pain.
1: Grâce au moulin, nous, à 4 heures, on peut manger des croissants ou des pains au chocolat.
4: En fait, moi, chez moi, j'ai fait des gaufres avec ma farine que papa a achetée.
3: La farine que vous achetez, que votre maman achète, elle ne vient pas d'un petit moulin. Elle vient d'une minoterie, c'est-à-dire un gros moulin.
0: En fait, je suis rentré dans le moulin. Le monsieur du moulin, il a dit qu'il s'était cassé. Quand le moulin était tourné, ça a été cassé.
3: Le moulin, il s'est arrêté de fonctionner à peu près il y a 100 ans. Et par la suite, il a perdu son toit. Il a perdu son toit et tout son mécanisme. Donc la ville d'Ivry l'a fait réparer. Et puis manque de chance, il y a 5 ans, une aile a cassé.
0: Est-ce qu'on peut visiter le moulin ?
3: Mais oui, on peut le visiter et samedi après-midi et dimanche à partir de 11h jusqu'à 17h30, sans interruption, même pendant le déjeuner, on peut le visiter avec les parents. Alors pendant la visite qui dure à peu près 3 quarts d'heure, il y a un guide, pas uniquement moi, qui explique le mécanisme du moulin et comment il fonctionnait.

0: Bonjour, je m'appelle Bridget, j'ai 14 ans, j'interviewe Henriette, ma copine. Combien de langues parles-tu ?
1: Alors, je parle 3 langues, le français, l'anglais et le cambodgien, le khmer.
0: Ok, très bien. Quand parles-tu chacune de ces langues ?
1: Le français, je le parle quotidiennement parce que je vis en France. L'anglais, j'ai pas souvent l'occasion de le pratiquer, mais souvent j'irai en cours d'anglais ou quand il y a des touristes et peut-être quand je vais dans mon pays d'origine, le Cambodge, parce que du coup il y a des gens qui parlent l'anglais là-bas.
0: Ok, quelle autre langue veux-tu apprendre et pourquoi ?
1: J'aimerais bien apprendre le chinois en vrai. Parce que je trouve la langue, elle est belge, enfin, elle est super intéressante. Et les tonalités et tout, j'aime beaucoup ça, enfin, voilà.
0: Peux-tu compter jusqu'à 10 dans la langue de ton choix ?
1: Je vais choisir le cambodgien, du coup, il y a Mui, Pi, Bai, Buon, Pram, Pramui, Prampi, Prambai, Prambuon, Dab.
0: Ok, peux-tu dire un gros mot dans cette langue ?
1: Alors, j'irai à Toi Mai.
0: Ok. Comment dire je t'aime dans cette langue ?
1: Khnyom Salangana.
0: Ok, merci. Bonne fête d'Ivry.
1: Merci.
2: Bonjour, je m'appelle Dawa. J'ai 7 ans. J'interview Adé. Papa, combien de langues parles-tu ?
3: Tibétain, chinois, c'est un peu népalais, un peu indien. Chadier.

0: Andrew, le ta con el eyoe, ta ra ja la mando, le ta con el eyoe.
1: C'est comme ça.
2: Merci.
3: Merci.

0: Alors, bonjour, je m'appelle Samia. J'ai 45 ans. Voilà. J'interviens Haïfa. Haïfa, mon amie. Voilà. Tu parles combien de langues?
1: Et je parle. Je parle italien. Je parle tunisien, l'arabe, je parle français. Et je parle le dialecte. Sachant que. Alors, le dialecte tunisien, c'est un dialecte qui est vraiment composé de turc, d'italien, de français, et d'arabe. C'est un mélange de toutes ces langues-là. Donc, on va trouver, par exemple, table. En tunisien, on va dire taula. Et c'est taula, c'est en italien, c'est tavola. Donc, c'est un peu la même chose, vous voyez. Alors, je parle avec les Tunisiens, je vais parler tunisien. Ouais. À chaque fois que je croise des Italiens, j'essaye de parler italien pour ne pas oublier la langue. Et quand je suis forcée de répondre en anglais, et l'arabe, c'est vraiment l'arabe littéraire, donc c'est rarement utilisé que pour certaines occasions ou si j'y vais en ambassade, ou c'est tout.
0: Alors, quelle autre langue veux-tu apprendre ?
1: L'espagnol.
0: Et pourquoi ?
1: C'est une langue qui me manque, il faut que j'apprenne l'espagnol, c'est plus facile pour voyager.
0: Merci.
1: De rien. Hannibal Majbri. Alors, c'est joueur tunisien. Il est sorti d'Ivry. C'est le fils d'Ivry. C'est le fils de Dulcy September. Il est né en 2003. Et il joue en Espagne en tant que joueur. Et il a choisi d'être avec l'équipe nationale tunisienne. Il a dit c'est l'équipe du cœur. Je voulais juste chanter pour la Tunisie. Wahda wahda, les finales, on va y arriver.

0: combien de langues parles-tu?
1: Je parle 3 langues et la 4e, j'ai quelques notions. L'anglais, je parle kabyle, c'est ma langue maternelle. Je parle arabe, je parle français et j'ai quelques notions en anglais. Voilà.
0: Quand parles-tu chacune de ces langues?
1: La langue maternelle, je parle avec la famille et tout. Le français, je parle avec les collègues du travail. Et quoi d'autre? L'arabe, je l'ai appris à l'école, je parle avec des maghrébines et tout. Et l'anglais, je parle avec mes nièces et tout, puisqu'ils habitent aux États-Unis. Donc j'apprends, j'ai appris quelques notions grâce à eux. Voilà.
0: Quelle autre langue veux-tu apprendre?
1: Eh bien, l'anglais. J'ai connu quelques notions, mais j'aimerais bien connaître bien la langue, l'anglais. Parler bien anglais. Puisque c'est l'anglais, puisque c'est une langue internationale, c'est pour ça que je voudrais bien apprendre cette langue.
0: Dès que l'arabe, c'est vraiment compliqué. Un seul accent peut changer toute une signification d'une phrase.
1: Salam alaikum, ça veut dire bonjour. Mais salam, c'est la paix. Salam, rendre la paix. Salam. Oui, c'est pas la même chose. Même si le mot, ça prononce de la même manière, mais c'est pas, elles n'ont pas le même sens. C'est différent.
0: Après, vous voyez, assalamu alaykoum. Alaykoum, ça revient sur vous. C'est vous. Donc c'est ça qui va différencier entre assalam, c'est la paix, et le bonjour, assalamu alaykoum.

0: je m'appelle Inaya, j'ai 8 ans. J'interviewe Leïssa, ma cousine. Combien de langues parles-tu?
1: Je parle 2 langues, plus 1, le français.
0: Comment as-tu appris chacune de ces langues?
1: L'anglais, je l'ai appris au collège, enfin l'école. Ma mère me l'a appris quand j'ai commencé à parler. Ensuite, le poulard, je l'ai appris, vu que c'est la langue natale de ma mère, je l'ai appris, elle me l'a appris. Et le français, bah, c'est ma langue normale.
0: Peux-tu compter jusqu'à 10 dans la langue de ton choix?
1: Oui, je peux compter jusqu'à 10. En poulard, on dit Go, Didi, Tati, Nai, Joy, Jegom, Jetiti, Jenai. Après, on dit Sap, Sapo, et après, ça continue.
0: Peux-tu dire un gros mot dans cette langue?
1: En poulard, je vais dire un gros mot léger, enfin, une insulte léger. On dit Baba Derard. Et voilà.
0: Comment dire je t'aime dans cette langue?
1: En anglais, c'est I love you. Et en poulard, c'est Miyidma. Ah.
0: Merci, bonne fête d'Ivry.
2: Bonjour, je m'appelle Alima. J'ai interviewé mademoiselle Aïssé, qui est ma fille. Combien de langues parles-tu?
3: Je parle 3 langues, le français, l'espagnol et l'anglais. Et aussi le bambara.
2: Comment parles-tu chacune de ces langues?
3: Je parle le français chez moi, enfin un peu tout partout. L'anglais, je le parle en voyageant et l'espagnol pour me faire plaisir. Et le bambara à la maison aussi.
2: Quelle autre langue veux-tu apprendre?
3: Je voudrais bien apprendre l'arabe et le portugais. Parce que c'est des langues qui m'intéressent et des langues où on parle assez beaucoup. Comme ça m'aidera pour mes études et pour voyager.
2: Netoro Alima, B, 42 ans. B, interview Aïssé. Aïssé Ndenye. Peux-tu compter jusqu'à 10 de la langue de tes choix?
3: Je peux compter jusqu'à 10 en espagnol. Uno, dos, tres, cuatro, cinco, seis, siete, ocho, nueve, diez.
2: Peux-tu dire un gros mot dans cette langue?
3: Je sais pas en espagnol, mais je sais en bambara. Nyamorode et batarade.
2: Comment dire je t'aime dans cette langue?
3: En bambara, on dit bife.
2: Initche. Merci beaucoup. Kambe.
3: Merci, Kambe. Bonjour, je m'appelle Aïssé, j'ai 12 ans et aujourd'hui j'interview ma mère, Alima. Alima, combien de langues parles-tu?
2: Alors, je parle 3 langues, peut-être un petit quatrième, mais 3 langues officielles. Je parle le français, le bambara et le kasongé.
3: Comment as-tu appris chacune de ces langues?
2: Ma mère me les a appris quand j'étais jeune. Et le français, c'est la langue que j'ai appris quand je suis venue du Mali, très jeune.
3: Peux-tu nous interpréter une berceuse, une comptine ou un poème dans cette langue?
2: Oui, avec plaisir. Je vais vous chanter une berceuse de la langue kasongé. C'est la langue d'origine de ma mère. Na, na, na, tali, na. Ah, kumbe moronabo, na na talina, na na na talina, ah, kumbe moronabo, na na talina, iye na na tali, elambe,
4: Nana ta kumbe moronabo, nana ta lembalouye.
2: Après, elle a toute la suite.
4: Et en vrai, ça veut dire « Où est ma mère ?» Il n'y a rien qui ne peut remplacer une mère. Nana ta le... Ah, ma mère est venue. Rien ne peut remplacer la place d'une maman.
3: Merci beaucoup. C'était très beau. Et une dernière question. Peux-tu nous citer une expression utilisée très souvent dans cette langue ?
4: Une expression. Alors, il y a cette expression « ao ». Et « ao », en bambara, ça veut dire plusieurs choses. Ça peut dire « oui », ça peut dire « d'accord, j'ai compris ». Je réponds à un appel. Par exemple, ta mère t'appelle, tu dis « ao ». « Bonjour ». Voilà, ça peut dire plusieurs expressions. Il y en a une autre, bonjour, j'ai bien compris le message. Ok, je vais le faire. Il n'y a pas de souci quand j'aurai terminé. Voilà.
3: Waouh, merci. Et comment on dit au revoir en bambara ou au kasunke?
4: On dit kambe. Et le soir, on dit inishu.
3: Eh bien, kambe. Merci et bonne fête d'hiver.
0: Bonjour, je m'appelle Oumou, j'ai 8 ans, j'interviens Niamé, ma voisine. Combien de langues parles-tu ?
5: Je parle 2 langues. Je parle français, anglais et sonique.
0: Quelle autre langue veux-tu apprendre ?
5: L'italie et le portugais.
0: Pourquoi ?
5: Pour mes études et un voyage.
3: Maintenant, pouvez-vous nous dire quelques mots dans votre langue, Oumou ?
5: Inisoroma.
3: Ça veut dire quoi ?
5: Ça veut dire lève-toi.
3: Pouvez-vous me dire quelque chose dans votre langue, Niamé ?
5: Lié. Ça veut dire viens manger.
3: Merci. Bonne fête d'hiver.

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0: Bonjour, je m'appelle Aïssa, j'ai 12 ans. J'interviewe Inaya, ma cousine. Alors, combien de langues parles-tu ?
1: 3. L'espagnol, le français, l'anglais et le comorien.
0: Peux-tu nous dire un mot dans une de ces langues ?
1: En comorien, pour dire « viens ici », on dit « inso ». Et en anglais, bonjour, hello.
0: Ok. Quand parles-tu chacune de ces langues ?
1: Parfois à la maison et parfois à mes amis.
0: Quelle autre langue veux-tu apprendre ? Pourquoi ?
1: Je veux apprendre à parler chinois parce que... Ouais, j'aime bien.
0: Comment as-tu appris chacune de ces langues ?
1: Grâce à ma maman et mon papa.
0: Peux-tu compter jusqu'à 10 dans la langue de ton choix ?
1: En anglais, 1, 2, 3, 5, 6, 7, 8, 9, 10.
0: Peux-tu dire un gros mot dans cette langue ?
1: Non.
2: Non ?
0: Comment dire « je t'aime » dans cette langue ?
1: En anglais, « I love you ».
0: Ok. Merci, bonne fête d'Ivry. Bonjour, je m'appelle Nour, j'ai 12 ans, j'interview Aya.
3: Bonjour, je m'appelle Aya, j'ai 9 ans et j'interview Nour,
0: ma sœur de cœur.
3: Combien de langues parles-tu, Aya ?
4: 3 langues.
3: J'en parle 3 et demi. 2 et demi.
0: Quand parles-tu chacune de tes langues ?
3: À l'école et
4: en vacances.
3: Dans un cours particulier.
0: Quelle autre langue veux-tu apprendre ?
3: Et pourquoi ?
4: Je vais apprendre l'arabe et parce que c'est mon pays.
3: J'aimerais bien apprendre l'italien, très bien l'anglais et très bien l'arabe.
0: Pourquoi ?
3: Car je trouve que ces langues m'inspirent beaucoup. Peux-tu compter jusqu'à 10 dans la langue de ton choix ?
1: 1, 2, 3, 4, 5, 6, 7, 8, 9, 10.
0: Peux-tu dire un gros mot dans cette langue ?
3: Fuck you.
0: Comment dire je t'aime dans cette langue ?
4: I love you.
2: I love you.
0: Merci, bonne fête d'Ivry.
5: Bonjour, je m'appelle Leïssa, j'ai 9 ans. J'interview Jenna, ma cousine, à tes yeux. Et quel est mon plus gros défaut ?
6: Tu parles beaucoup.
5: Pourquoi me trouves-tu nulle ?
6: Je te trouve pas nulle.
5: À tes yeux, quelle est ma plus grande qualité ?
6: C'est que t'es drôle.
7: Très drôle.
5: Pourquoi me trouves-tu douée ?
6: Je te trouve douée parce que... Je sais pas. Je te trouve douée parce que quand je te vois, je te trouve douée.
5: Quel conseil me donnerais-tu ?
6: De continuer à bien travailler à l'école et de rester drôle et gentil avec les autres.
5: Ok, merci, bonne fête d'Ivry.
8: Bonjour, je m'appelle Gaëlle et j'interview Jenna. Combien de langues parles-tu ?
9: Je parle le français couramment, l'arabe et un tout petit peu anglais.
8: Quand parles-tu chacune de ces langues ?
9: L'anglais, je le parle pas souvent. C'est juste pendant les cours à l'école. Ensuite, le français, je le parle presque toujours. Dehors, à l'école, partout. Et l'arabe, c'est plutôt à la maison avec ma famille.
8: Quelles autres langues veux-tu apprendre ?
9: Normalement, au collège, j'apprendrai l'allemand et aussi l'anglais. Et en dehors, je voudrais bien apprendre le coréen parce que je voudrais bien vivre là-bas.
8: Peux-tu compter jusqu'à 10 dans la langue de ton choix?
9: Oui. Wahidun, Itnani, Salasa, Arba'a, Khimsa, Sita, Saba'a, Samaniya, Tisa, Ashara.
8: Peux-tu dire paix dans cette langue?
9: Je connais ce mot, mais je ne m'en souviens pas trop parce que ce n'est pas un mot que j'utilise toujours.
8: Sais-tu comment dire je t'aime dans cette langue?
9: Uhibbuki.
8: Merci, bonne fête d'Ivry.

0: Bonjour, je m'appelle Yuna et j'ai 16 ans. Donc j'interview Aiden, c'est mon meilleur ami. Voilà. Combien de langues parles-tu ?
1: 5, 4-5.
0: Lesquelles ?
1: Français, anglais, allemand, arabe, un peu irlandais.
0: Quelle autre langue voudrais-tu apprendre si tu veux ?
1: Le mandarin, le japonais. Attends, je réfléchis. J'ai plus d'idée. L'espagnol, peut-être un jour aussi, ça serait bien.
0: Et comment as-tu appris chacune de ces langues ?
1: Le français, j'ai un peu vécu avec. L'anglais, j'ai un peu vécu avec aussi. Et sinon, à travers l'école et la musique et les médias. L'allemand à l'école, l'arabe à la maison, l'irlandais, Duolingo.
0: Dans quelle langue rêves-tu ?
1: En anglais et en français.
0: D'accord, merci, bonne fête d'Ivry.
1: Alors bonjour, je m'appelle Yaya, j'ai 18 ans et j'interviewe Yuna. Tu parles combien de langues du coup ?
0: Approximativement 2.
1: C'est-à-dire approximativement ?
0: Le français en principe ça va. L'anglais un peu moins, mais ça va quand même.
1: Et comment t'as appris l'anglais ?
0: À l'école, beaucoup plus au lycée. Et aussi un peu en regardant pas mal de vidéos sur les échecs en anglais.
1: Tu veux apprendre d'autres langues ou pas ?
0: En vrai, ouais, pourquoi pas. Mais je pense pas que j'aurai l'occasion et le temps de pouvoir en apprendre complètement d'autres.
1: Et t'aimerais apprendre quoi ? Si t'avais le temps ?
0: Non, bah en vrai, beaucoup. Même dans l'absolu, en avoir plusieurs, les langues les plus parlées.
1: Tu rêves dans quelle langue ?
0: Je sais pas comment dire, mais j'ai le sens des mots et j'ai pas les mots distinctement dans mes rêves.
1: Et est-ce que t'as l'occasion de beaucoup parler en anglais ?
0: Pas tant en vrai. Dans ma tête, oui.
1: Oui, oui. Deuxième interviewée, Olga, qui a bientôt 18 ans et qui est une de mes amies très chères.
2: Dis-nous, combien de langues parles-tu ?
3: Approximativement 3.
1: Qui sont ?
3: Français, anglais et allemand.
1: Et est-ce que tu aimerais apprendre d'autres langues à part ces 3-là ?
3: Une tonne. Mais déjà, faut que j'apprenne à mieux parler anglais. Mais sinon, il y a espagnol, japonais ou chinois.
1: Et est-ce que tu pourrais nous compter jusqu'à 10 dans chacune des langues ?
3: 1, 2, 3, 4, 5, 6, 7, 8, 9, 10.
1: Et en français ?
3: 1, 2, 3, 4, 5, 6, 7, 8, je parle français de base. Les 9, 10.
1: Merci. C'est très bien. Est-ce que tu peux nous composer une petite berceuse, une petite comptine en anglais ou en allemand ?
3: Non.
1: Tu peux nous dire une phrase au moins ?
3: Hello, you look great.
1: Thank you. Voilà. Merci d'être venu et bonne fête d'Ivry à vous aussi.

0: Bonjour, je m'appelle Alexandra. Bienvenue à Ivry en fête. J'ai le demi-siècle et aujourd'hui j'interviewe Raphaël. Raphaël, combien de langues parles-tu ?
1: Je parle une seule langue, le français, et je la parle forcément un peu tout le temps puisque c'est la seule langue que je parle pour le moment.
0: D'accord. Quelles autres langues veux-tu apprendre ?
1: J'ai décidé l'année prochaine d'apprendre l'ourdou à l'INALCO en première année. Donc j'ai postulé, j'espère que je serai prise, j'espère de tout mon cœur que je serai prise pour pouvoir apprendre cette langue.
0: L'ourdou. Et pourquoi l'ourdou ?
1: Alors l'ourdou parce que en 2012 j'ai eu la chance dans un cadre amical et militant de faire un voyage au Pakistan. Et ce voyage m'a énormément marquée affectivement notamment, et je me suis longtemps demandé ce qui m'avait marquée dans ce voyage, et c'est récemment j'ai eu l'intuition que c'était le rapport que les gens dans ce pays ont à la parole et à leur langue qui m'a beaucoup marquée. Notamment, c'est un rapport très poétique à leur langue et aussi une manière toujours très indirecte de dire les choses, une manière indirecte qui permet de ne pas trop diriger son interlocuteur vers le devoir d'être compris, de se faire comprendre à tout prix, et ni de se justifier, ni de rationaliser ce qu'il a à dire. Je pense que quand on vient d'un pays comme la France, où les pratiques linguistiques ont été énormément uniformisées, notamment par l'école publique depuis maintenant plus d'un siècle, où on a tendance à vouloir tout rationaliser, à vouloir donner des raisons à tout ce qu'on ressent, à tout ce qu'on dit. Je pense qu'arriver dans un pays où une langue laisse la place à l'indéchiffrable dans la vie, c'est extrêmement perturbant et marquant. Par exemple, quelqu'un disparaît, n'est plus là pendant un certain temps. Quand il revient, on va pas lui dire « qu'est-ce que tu fichais ? Pourquoi tu n'étais pas là ?» On va lui dire « ah bah t'avais complètement disparu !» Et donc, cette phrase laisse beaucoup plus l'autre libre de l'interpréter comme il veut. Il peut l'interpréter comme un reproche, mais aussi comme une marque d'attention, comme une manière de reprendre la conversation. Et il n'est pas forcément obligé de se justifier, de dire où il était. Et on est aujourd'hui dans une culture un peu de la transparence où tout doit être compris. On doit être compris par l'autre et comprendre l'autre en France. Or, il y a des cultures où on accepte beaucoup plus un rapport poétique à la parole, où les gens vont facilement citer les vers de poètes pour exprimer une idée. Le problème aussi de justifier tout le temps ses affects, de toujours vouloir être compris, c'est que quand l'autre n'a pas envie de nous comprendre parce qu'il a un autre point de vue, il peut toujours utiliser ce qu'on dit et les arguments qu'on donne pour les retourner contre eux-mêmes. Donc quelque part, se justifier, c'est s'exposer aussi au fait que l'autre disqualifie ce qu'on vit. Et donc, quelque part, c'est aussi assez protecteur de parler une langue qui accepte qu'il y ait de l'indéchiffrable dans le dialogue, dans la communication. Et c'est peut-être ce qui fait que la vie a une part de poésie. Et ça, on l'oublie peut-être un peu trop souvent en France. Et je pense qu'en apprenant une telle langue, cela peut m'apporter un autre rapport à ma propre parole.
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4: Bonjour, je suis venue pour vous poser quelques questions. Pouvez-vous vous présenter ?
5: Alors, moi je suis Célina Casati et je co-dirige le PIC avec
6: Patrice Mercier.
4: Qu'est-ce qui vous a motivé à participer à la fête ?
5: Eh bien, se faire connaître des Ivriens et des Ivriennes pour qu'ils connaissent notre lieu, qui est une salle de spectacle, le Petit Ivry Cabaret, qui est en face du Moulin, dans le quartier du Petit Ivry. Et comme on propose des spectacles pour tout le monde, tous les âges, des spectacles de chansons principalement et des spectacles pour les plus jeunes, pour les enfants pendant les vacances ou le mercredi. Donc voilà, le but c'est, on espère qu'il y aura plein de monde qui va nous redécouvrir ou nous découvrir aujourd'hui.
6: Moi, ce qui m'a intéressé dans cette ville, c'est les merguez. Elles sont très bonnes.
4: Pouvez-vous nous présenter votre stand ?
5: Alors, sur notre stand, il y a notre stagiaire, Célia, qui a la bouche pleine. Bon appétit. On a apporté quelques affiches pour qu'on voit un petit peu qu'il s'agit d'une salle de spectacle. C'est des spectacles qui sont venus jouer chez nous, des compagnies qui sont venues jouer chez nous. On a notre kakemono artisanal fait main qui reprend l'image qu'on a sur la porte du Pic. Qui reprend donc le moulin qui se situe dans le quartier du Petit Ivry. On a ramené tous nos anciens flyers qui permettent de voir tout ce qu'on a déjà programmé, tous les artistes qui sont venus jouer au Pic depuis qu'on a repris il y a 2 ans et demi.
6: Les derniers programmes aussi qui vont jusqu'à la fin de l'année pour éventuellement, si les gens passent par ici, peut-être voir des spectacles qui pourraient les intéresser dans les semaines qui viennent.
5: Ce soir, on a un spectacle de chansons avec des goguettes, des parodies de chansons sur des mélodies de Georges Brassens. Donc, c'est un artiste, Nicolas Margeau, qui vient ce soir. Qu'est-ce qu'on a d'autre à venir? On a une roda de samba le 3 juillet qui va clore la saison, donc de la musique brésilienne. Et le lendemain, on a un karaoké à l'orgue de Barbarie. Et ça, c'est rare.
6: Et on finit la saison avec ça.
4: Merci. Est-ce que vous aimez la fête d'Ivry?
6: Ah bah oui, beaucoup, oui.
5: On adore. On adore l'ambiance, on adore avoir chaud, on adore rencontrer d'autres gens, échanger, bavarder, faire des nouvelles connaissances.
6: Et on connaît aussi beaucoup de gens maintenant sur la ville d'Ivry, donc c'est aussi l'occasion de les croiser. On n'a pas forcément toujours le temps. Et là, c'est plus concentré, donc on les croise plus facilement.
4: Merci beaucoup et bonne fête.
6: Merci.
5: Merci à toi aussi.

0: Pour compléter la présentation du Petit Ivry Cabaret, la programmation adulte débute ce week-end et le prochain spectacle pour enfants sera un spectacle sur les abeilles les 13 et 14 octobre.
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0: celle que nous avons préparée cette année.
1: Vous saviez que même les mamans vont à l'école ?
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3: Pour moi, apprendre le français est très important pour vivre, communiquer.
4: Bah, j'aimerais bien de rencontrer les gens, en faire des nouvelles rencontres, partager nos cultures. Voilà.
1: Comment se déroule un atelier ? Avez-vous des pauses, une récréation ?
4: L'atelier de français se déroule dans une ambiance agréable. La professeure présente les activités et nous participons en groupe. Nous faisons des écritures, du lire et de conversation. De temps en temps, on prend du thé. On partage un moment de nos cultures.
5: Allez, nous ramène du thé, du café.
6: Oui, je suis motivée.
7: Bon, c'est plus la même question là.
6: En tout cas, c'est quelle question ?
8: Ça montre la motivation.
9: Êtes-vous obligée de suivre les cours toute l'année ?
6: En tout cas, pour moi, c'est obligé parce que je voulais bien apprendre à lire et écrire. Donc pour moi, c'est obligé. Mais quand j'ai le rendez-vous, je suis obligée de demander à ma maîtresse pour dire que bon, aujourd'hui, je ne pourrais pas venir. Voilà. Sinon, c'est obligé que je vienne. Voilà. Pour l'année.
7: Dans ta tête.
6: Dans ma tête, c'est obligé.
1: Est-ce que vous apprenez le français tous les jours ?
4: Deux fois par semaine. Avant, 4 heures par semaine. Et maintenant que 2 heures par semaine. Mardi, de 14h30 à 16h. Et vendredi, la même chose. De 14h30 à 16h.
0: Avez-vous besoin de matériel scolaire ? Est-il fourni ?
3: Oui, on a besoin. Nous ramener. Oui, on prend les cahiers avec nous, la trousse, les crayons. Faites, vous les dosez.
0: Okay. Avez-vous vu des évolutions au niveau de votre français ?
3: Bien sûr, Mélanie aide-moi pour français langue. Moi déjà, j'ai passé à DELF examen niveau ADO. Merci Mélanie.
7: C'est vrai, c'était l'année dernière.
3: Oui, c'est pas comme la première année. Maintenant, ça va parler un petit peu. Je comprends aussi.
6: Oui, vraiment, je suis fière de Mélanie, parce que depuis quand je suis arrivée ici en France, c'est avec elle je suis toujours. Donc tout ce qu'on fait comme papier, écrit et tout, c'est elle qui m'a appris tout. Donc je suis fière. En tout cas, j'ai progressé un peu. Pas trop, mais un peu.
4: Oui, bien sûr, du début de l'année jusqu'à la fin de l'année, ça améliorait bien. Je comprends déjà, il y a plusieurs mots que je n'ai pas compris avant. Maintenant, je comprends. Et je suis fière de moi et de Mélanie. C'est excellent professeur. Oui. Franchement. Oui, et je lui ai dit ça avant. Je lui ai dit pourquoi tu ne travailles pas avec les enfants.
7: Alors les mamans que j'ai à Ivry, je les ai depuis presque 2 ans. Donc il y a eu des nouvelles arrivées. Mais bien sûr, on constate plusieurs progrès, tant que ce soit dans l'écriture ou la lecture. Certaines sont arrivées non lectrices et aujourd'hui elles arrivent à lire, donc c'est quand même super à écrire ce qu'elles pensent et ce qu'elles veulent, ça pareil c'est très important. Et après dans tous les types, tous les points du français, hein, que ce soit la grammaire, la conjugaison, l'orthographe, la phonétique, donc ça en français pur et dur. Et ensuite je le vois dans quand on discute. Elles sont pour moi presque francophones, vu qu'on se comprend. Donc j'ai aucun doute sur le fait qu'elles puissent très bien s'en sortir à l'extérieur de l'école.
9: Depuis combien de temps exercez-vous ce métier ?
7: Alors, moi, je suis enseignante de français depuis 4 ans, à peu près. Et je travaille avec les adultes, principalement.
0: Appréciez-vous de donner des cours aux mamans ? Est-ce plus difficile de donner des cours à des mamans ou à des enfants ?
7: Alors oui, j'adore donner cours.

0: des mamans. Des fois, il y a des papas aussi. Ça arrive qu'il y ait des papas. C'est pas plus difficile que donner... je pense que que ce soit avec des adultes ou avec des enfants, la difficulté, c'est la même. En tout cas, c'est différent. On n'a pas la même approche avec les enfants qu'avec les adultes. Et on n'apprend pas de la même manière. Et on n'apprend non plus pas les mêmes choses. Les mamans ont des besoins que du coup, les enfants n'ont pas. Et on essaye de leur apprendre ce dont elles ont besoin à l'heure actuelle. Et du coup, le cours d'OEPRE, c'est surtout pour qu'elles puissent accompagner leurs enfants dans leur scolarité et dans leur vie quotidienne aussi. Et surtout d'imaginer un avenir en France avec leur famille.
1: Donnez-vous aussi des cours aux enfants ou seulement aux mamans ?
0: Alors, je donne des cours avec des enfants. Un programme qui s'appelle SFLS, donc c'est du soutien de français langue seconde. 3 heures par semaine, mais sinon principalement c'est qu'avec des adultes. Donc qu'avec des mamans et quelques papas, je crois que j'ai 3-4 papas à la semaine. Sinon le reste c'est que des mamans.
1: Est-ce que vos enfants savent que vous apprenez le français ? Sont-ils fiers de vous ?
2: Oui, elle est contente parce que maintenant... je comprends français et apprendre la langue, oui.
3: Oui, elle est contente, mes enfants. Et elle comprend maintenant comment on parle en français.
4: Ah oui, mes enfants, ils sont très, très, très, très contents parce que avant, bon, je ne savais pas lire quelque chose, je ne savais même pas lire, même un petit truc. Maintenant, là, j'arrive à lire un peu. Ils sont très contents de moi. En tout cas, même mon petit-fils, au début, il s'est moqué. Maintenant, ça va. Il ne se moque plus. Moi, mais je me moque de lui.
1: Voilà. Ça y est. Êtes-vous fière d'accompagner les mamans pour leur réussite de leur enfant ?
0: Ah oui, je suis très, très fière. Et à chaque fois que je vois leur évolution, je me dis, bon, on a ensemble fait du bon boulot. Souvent, elles me disent, mais Annie, c'est grâce à toi. Non, ce n'est pas que grâce à moi. C'est grâce aussi au fait que vous soyez attentive et motivée. Et si en plus ça peut aider vos enfants à réussir, c'est encore mieux.
1: Passez-vous des bons moments pendant les cours ? Vous arrive-t-il de partager des repas toutes ensemble ?
5: Oui, on passe des moments ensemble. On partage. On discute, on raconte.
6: On discute ensemble, on raconte des histoires. Et même Mélanie nous aide. On fait les recherches sur l'ordinateur par rapport à chacun, son pays, sa culture, le repas, qu'est-ce qu'il mange comme repas et tout ça. Et voilà.
4: Je suis toujours avec Mélanie, il me fait sortir, on s'en va boire un petit café, on partage ensemble, on rigole, je joue la comédie. En tout cas, ils sont fiers de moi et ils sont heureux. Moi aussi, je suis contente. Voilà.
0: Ça nous est déjà arrivé de... Et vous le savez, on se retrouve donc à 14h15 et en fait, on commence le cours, ce que j'ai prévu, l'atelier à 15h. Parce qu'en fait, pendant 45 minutes, on a discuté de... Bah, d'une anecdote qui s'est passée dans votre semaine ou parce qu'elle me raconte quelque chose sur leur pays, sur leur famille. Donc ça fait partie hein, aussi des ateliers d'OEPRE. Du coup, c'est comme si avant de faire cours, on faisait un petit atelier de conversation. Et souvent, on arrive à avoir de très bons résultats hein, avec ce genre de conversation. C'est complémentaire. Et du coup, on partage aussi plein de bons moments. Parce qu'elles sont super mignonnes, elles ramènent des petites choses à grignoter, à boire. Donc, c'est nos temps de pause. Ça peut durer 5-10 minutes, mais on arrive toujours à sortir un petit peu du cours de français. Et on discute en français de leur vie, de leur tradition, de leur culture, de leur famille. Ayet et Rabia, elles se connaissent très bien. Bon, là, il manque des mamans aujourd'hui, mais elles sont toutes très copines aussi.
7: Elle aussi, celle-ci, je l'ai connue.
0: Et elles partagent aussi des moments hors école, hein, parce que je vous ai déjà croisé au marché ensemble, je vous ai croisé à la fête d'Ivry ensemble l'année dernière. Donc c'est super.
1: Est-ce que les mamans sont toujours attentives en cours ?
0: Oui, ça va. Elles sont toujours attentives. Disons qu'elles se déconcentrent pas trop, mais ça peut arriver quand même. Des fois, elles rient beaucoup. Je comprends pas tout parce qu'elles parlent des fois dans leur langue. Du coup, Mélanie, elle comprend pas. J'ai déjà une maman, une fois, qui est tombée de sa chaise. Parce qu'elle était, elle était un petit peu dissipée, mais c'était super drôle. C'est un de mes meilleurs souvenirs. Et oui, c'est, sinon, elles sont attentives. Et c'est la différence avec les enfants. C'est difficile pour un enfant de garder toute son attention. C'est normal. C'est un enfant, il est encore petit. Un adulte arrive à se concentrer plus longtemps. Mais ça peut arriver qu'on se dissipe. Moi aussi, des fois, je me dissipe un petit peu.
8: Accepteriez-vous de nous inviter à assister à l'un de vos cours?
0: Oui, bien sûr, vous pouvez venir quand vous voulez. On fera un grand cours et vous pouvez y assister avec plaisir, bien sûr. Vous êtes, je vous invite.
8: C'est quand vos vacances à vous, dans l'année?
6: C'est la fin du mois de juin.
4: La rentrée, c'est en septembre.
1: C'est courageux, nous tenions à vous féliciter et vous remercier pour ce que vous faites.
4: Au début, c'était un peu difficile, mais maintenant, voilà, je suis bien. En tout cas, c'est très bien. Et on dit merci à Mélanie, grâce à Mélanie, qu'aujourd'hui, on arrive à communiquer avec les gens dehors ou qu'on se retrouve dans une classe. Voilà.
0: Très bien.
4: Non, c'est ça bien. Y est, t'as fini?
9: Bravo.
1: Merci.
4: Merci.
1: Merci.
9: Merci.
1: Merci
9: beaucoup à vous. Et bon, continue.
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0: Bonjour à tous et à toutes. Vous êtes bien sur Radio Libertaire 89.4. Vous allez écouter l'émission Bibliomanie, aujourd'hui animée par Valère Marie Marchand. Cette émission est consacrée à Evelyne Bloch-Dano et à son nouveau récit, Le Parfum des années, qui vient de paraître aux éditions Stock dans la collection Ma nuit au musée. Après avoir beaucoup écrit sur les maisons d'écrivains, mais aussi sur Flora Tristan, Georges Sand et Madame Zola, Evelyne Bloch-Dano nous invite cette fois-ci à un voyage spatio-temporel des plus singuliers, à la villa du temps retrouvée à Cabourg, où, comme le veut le titre de cette collection, elle a passé une nuit au musée, du côté de chez Proust et de la Belle Époque. À chacun d'ailleurs sa belle époque. À chacun sa vision d'un passé plus que présent. Ce qui frappe ici, c'est paradoxalement le refus de toute nostalgie. Le choix du lieu y est sans doute pour quelque chose. La villa du temps retrouvé est en effet un musée très particulier, puisqu'il n'accueille que des expositions temporaires. L'éphémère dans ce qu'il a de plus atemporel est donc le sujet de cette traversée des apparences, une nuit pas totalement comme les autres, où la fugacité de l'instant présent se mêle à des souvenirs plus personnels et à d'émouvants arrêts sur image. En convoquant certains fantômes, Evelyne Bloch-Dano nous donne une bien belle leçon de vie. On ne peut, nous dit-elle, jamais s'abstraire totalement du présent. Il donne sa couleur au passé, il déborde sur lui, de même que le passé coule en nous à la façon d'une rivière souterraine. Mais je laisse à Evelyne Bloch-Dano le soin de vous en dire un peu plus sur son écriture et sur sa conception de la littérature. Bonjour Evelyne Bloch-Dano.
1: Bonjour.
0: Alors nous allons parler, nous nous étions déjà rencontrés au sujet, je crois, des maisons d'écrivains. C'est paru il y a quelques années déjà, hein, le parfum des années justement, ça oui. Nous met dans le bain. Et aujourd'hui, vous publiez chez Stock, dans la collection Ma nuit au musée, Le parfum des années. Donc, c'est un livre un petit peu particulier, Evelyne Bloch-Dano, puisque on pourrait dire que c'est un livre de commande, de semi-commande peut-être, pour la collection Ma nuit au musée, dirigée par Alina Gurdiel. Je dirais presque qu'on pourrait dire que ça réunit plusieurs de vos signes particuliers. Même si vous désobéissez à la commande de départ. Première des signes de désobéissance, Evelyne Bloch-Dano, vous n'écrivez pas vraiment sur le motif, on pourrait dire. Deuxième signe de désobéissance, vous n'êtes pas une adepte forcément des nuits blanches. Hein. Et le troisième signe aussi de, enfin, vous vous écartez un petit peu de, on pourrait dire, de la ligne de directrice un peu de Ma nuit au musée, c'est-à-dire vous choisissez un lieu auquel vous avez vous-même co-créé. Vous avez, en fait, c'est un peu un lieu, c'est comme une maison, c'est un lieu où vous avez la villa donc du temps retrouvé à Cabourg, hein, c'est ça. Vous l'avez marrainé, si on peut dire. Donc vous connaissez bien ce lieu. Donc je voulais savoir quand même, Evelyne Bloch-Dano, si justement ce livre résume pas aussi ce qui vous importe dans la vie, c'est-à-dire la mémoire des lieux et puis le voyage dans le temps, mais un voyage dans le temps au présent.
1: Alors, je vais me permettre de corriger un peu, car il ne s'agit pas d'une commande, mais d'une demande. Voilà. C'est moi qui suis allée voir Alina Gurdiel et Manuel Carcassonne, qui est mon éditeur depuis plus de 30 ans, pour leur demander de participer à cette collection dont j'avais lu plusieurs livres et qui me passionnait. Et c'est vrai que j'ai pensé tout de suite à la Villa du Temps retrouvé. Et il a donc simplement fallu présenter à Alina Gurdiel, puisque c'est elle qui dirige cette collection, la villa que connaissait du reste Manuel Carcassonne. Mais Alina, il fallait que je lui explique un peu la particularité du lieu. Alors vous avez en revanche tout à fait raison, j'ai participé à la création de ce musée, on va dire musée pour aller vite, mais ce n'est pas vraiment un musée. Et j'expliquerai, si vous voulez, ensuite pourquoi. Donc j'ai participé, j'ai fait partie du comité scientifique et culturel, donc très, voilà, un terme savant, qui réunissait des scénographes, un architecte, des spécialistes de musées, des directeurs de musées, enfin, des tas de gens beaucoup plus compétents en la matière que moi. Moi, j'étais là, je dirais, en tant que proustienne et familière, disons, de Cabourg et de la région. Donc, c'est vrai que j'ai eu le plaisir, connaissant les lieux, mais pas l'exposition de cette année-là, j'ai eu le plaisir de retourner, en fait, dans cette villa, et un lieu familier, finalement. J'ai pas cherché, en effet, l'exotisme, c'est le moins qu'on puisse dire, mais qui pouvait m'inspirer. Et je suis en effet assez frappée, parce que je n'en ai pas été consciente sur le moment, à quel point ce livre en effet regroupe plusieurs de mes sujets favoris. Vous avez raison, le goût des lieux, des maisons. Aussi, au sens large, et des maisons d'écrivains, même si Proust n'y a pas vécu, bien sûr. C'est aussi le temps, la réflexion sur le temps, que j'avais menée un peu différemment dans mon roman précédemment, avec des héroïnes contemporaines. Mais bon, c'est un peu normal quand on prend de l'âge. Je pense que c'est difficile de ne pas être conscient du temps et des années. Donc voilà.
0: Et le titre, le parfum des années, le parfum, il s'impose à vous, il s'imprègne sur vos vêtements. D'ailleurs, vous parlez de certaines femmes, l'élégance, c'était de s'imprégner progressivement ses vêtements de parfum. Le parfum vous revient. Le parfum, c'est typiquement aussi l'arôme du temps.
1: Oui, c'est quelque chose qui, à la fois, ne dure vraiment qu'un instant, c'est-à-dire que, bon, alors bien sûr, il évolue au fil de la journée, etc., les notes de cœur, de fond, bon, mais aussi, il s'évanouit petit à petit, donc on remet du parfum, et il est aussi évocateur, bien sûr, d'époques qu'on a traversées, de personnes, parfois, en l'occurrence, ça peut être lié à l'enfance, ça peut être lié à l'amour, etc. Donc, j'ai trouvé que ce titre résumait très bien, en fait, c'était le titre d'un chapitre consacré au parfum, mais ça m'a paru il m'a paru s'imposer comme titre du livre lui-même.
0: Alors, tout à l'heure, j'ai parlé de commande ou de semi-commande, mais oui. En fait, c'est plutôt une rencontre avec les lieux, Evelyne Bloch-Dano. Alors voilà ce que vous dites au tout début. « Je suis une femme de jour, la nuit je dors, le rêve, le sommeil est pour moi une volupté. » Alors je voudrais connaître, vous parle aussi de votre rapport avec la nuit qui est très particulier. Vous parlez de votre sœur qui parlait dans son sommeil. Dites-vous, j'écoutais, je n'étais pas angoissée, je m'ennuyais, c'était terriblement long, une nuit quand on ne dort pas. Donc vous n'êtes pas forcément insomniaque et vous plongez dans la chambre obscure. Parce que cette villa du temps retrouvée, c'est une chambre obscure qui nous plonge aussi dans l'inconscient des lieux. C'est ça qui est assez fascinant. Vous basculez dans votre part inconsciente, personnelle, et dans l'inconscient des lieux.
1: Oui, c'est le propre de la nuit. Et en effet, vous avez dit que je n'étais pas très familière des nuits blanches. Ça m'est arrivé un petit peu dans ma jeunesse, mais alors vraiment de moins en moins. Et l'une de mes craintes était en effet de m'endormir très vite et donc de rater en quelque sorte le petit défi que consistait le fait de passer une nuit entière dans ce musée. C'est sûr que si je m'étais endormie tout de suite, l'effet était vite retombé. Alors c'est normal que qu'associer au rêve, même si on ne dort pas, j'ai été dans un état de rêverie durant cette visite, que je n'ai absolument pas cherché à dissiper, au contraire. Et puis, il y a eu deux temps. Il y a eu le temps de la nuit elle-même dans le musée, et vous dites très justement qu'en effet, je n'ai pas vraiment écrit, j'avais un cahier, j'ai pris quelques notes, mais je n'ai pas écrit mon livre véritablement à ce moment-là. Je doute d'ailleurs qu'il y ait beaucoup d'écrivains qui l'aient fait. Hein. Bon, moi, simplement, j'ai été sincère sur ce plan-là. J'ai écrit le surlendemain, tout de même, un texte pour garder les impressions. Et puis ensuite, j'ai rédigé mon texte assez rapidement, puisque il est paru un an pile après la visite, ce qui est peu, si vous voulez, en tout cas pour moi. Donc finalement, l'inconscient, je l'ai laissé émerger un peu pendant la nuit, mais surtout au fond dans l'écriture. Et ce qui est vraiment formidable dans cette collection, c'est que on a toute liberté. Alors, vous me direz, bah oui, quand on écrit un livre, on a toujours un écrivain a toujours une certaine liberté. Quand j'écris une biographie, puisque ce sont de véritables entre guillemets biographies sans fiction, avec de l'imaginaire mais sans fiction, je suis quand même extrêmement dépendante des faits, de ma recherche, etc. Le roman que j'ai abordé, oui, il y a une liberté, mais qui est quand même une liberté conditionnée par le récit, par l'intrigue, etc. Là, j'ai vraiment laissé courir... On pourrait dire la plume, mais j'écris à l'ordinateur, donc, mais mentalement c'était ça. Il n'y a que dans ces conditions-là, je trouve, qu'émergent des choses vraiment profondes.
0: Oui, c'est un peu, alors vous dites, c'est justement la traversée de la nuit qui m'intéresse, je sens que c'est de la durée que naîtra le sens. Et vous dites aussi, contrairement à l'insomnie, le but ne sera pas de réussir à dormir, mais au contraire de rester éveillé. Une expérience proustienne, en quelque sorte, de veille nocturne, de veiller aussi. Hein. Alors après, voilà votre plan de vol de départ. Récapitulons, dites-vous, peur du sommeil, peur de la nuit, peur de l'insomnie, peur de la déception, peur du silence, peur de la peur. Ça commence mal, mais vous vous embarquez quand même. Je dirais presque que vous laissez dériver. Le long de ces murs qui sont particuliers, puisque ce n'est pas un musée, le fond muséal lui-même, c'est pour ça que je parlais du temps tout à l'heure, joue le jeu du présent d'indicatif, c'est-à-dire c'est un fond muséal qui se renouvelle en permanence. Donc ce que vous allez vivre là, ce que nous allons vivre avec vous, Evelyne Bloch-Dano, nous ne le revivrons plus puisque les œuvres auront changé de place.
1: Exactement. Le principe de ce lieu, c'est de changer chaque année une grande partie des tableaux exposés, de disposer parfois les meubles différemment. En effet, cette année, par exemple, 90% des œuvres que moi j'ai vues l'année précédente ont disparu. Ne sont plus là. Et même les meubles ont changé. Il y en a moins que ce que j'ai raconté. Et, j'allais dire pire que tout, les papiers peints aussi. Il y a de très beaux papiers peints qui ont été posés et qui sont vraiment, non pas d'origine, mais faits dans les mêmes conditions qu'à l'origine. Mais ce ne sont plus du tout ceux que j'avais vus. Donc quand je suis revenue cette année pour la nouvelle exposition, j'avais quand même un sentiment un peu étrange de m'être trompée de lieu, ou bien, vous savez, un peu comme si, je ne sais pas, vous rentrez chez vous et tout d'un coup vous dites, mais je comprends pas, c'est complètement changé. Et donc c'était très étrange de voir cette nouvelle installation. C'est évidemment une très bonne idée concernant les publics, parce que les gens qui viennent à Cabourg, évidemment il y a des Cabourgeais, mais il y a aussi beaucoup de touristes. Donc ça leur permet de dire ah bah non, mais j'ai déjà vu ça l'année dernière, mais de revenir et d'avoir un regard neuf. Il y a un thème neuf et des œuvres différentes. Mais pour revenir à ce que vous disiez, donc c'est, on est vraiment sur une frange du présent très éphémère. De mars, le musée ouvre en général en mars, jusqu'à novembre. Vous voyez, c'est quelques mois aussi. Et c'est, donc ça a toujours aussi une sorte de fraîcheur. Et je savais, donc en regardant ces tableaux, qu'en effet, une partie d'entre eux ne serait pas là. Et donc, je pouvais m'adresser au lecteur en disant regardez bien dans mon livre, alors qu'il n'y a pas de reproduction. Ça, c'est vraiment une des contraintes, si vous voulez, aussi de l'exercice. Hein, on ne met pas de reproduction. Donc, vous ne verrez plus ces tableaux-là, ou bien vous les verrez, par exemple un tableau que j'ai beaucoup aimé se trouve à Rouen, Intimité de Louise-Catherine Breslau, il est à Rouen. Bon, et je me suis dit, oh, j'aime tellement ce tableau que je vais retourner à Rouen, au Musée des Beaux-Arts, pour le voir. Mais bon, il va être au milieu d'autres œuvres, bien sûr.
0: Et le défi, c'est de nous faire voir les lieux par les yeux de l'écriture, par les yeux de l'écrivain. Alors vous dites, ce processus de réinvention permanente me plaît beaucoup. Les œuvres que ma mémoire visuelle a enregistrées au fil des 4 années depuis la création de la villa se succèdent, s'échangent, se déplacent sur les murs, brouillant parfois le souvenir que j'ai d'elle. Alors c'est vrai qu'en arrière-plan, Evelyne Bloch-Dano, il y a le flou de la mémoire. Il y a le flou des années. Et vous nous citez cette phrase de Pérec, « Je cherche en même temps l'éternel et l'éphémère ». Je trouve que ça résume bien aussi votre recherche.
1: Oui, c'est une phrase magnifique, parce que ma première pensée serait de dire, mais évidemment, c'est antagoniste, enfin, c'est une sorte d'oxymore, on ne peut pas à la fois être dans l'éphémère et l'éternel, et pourtant c'est bien dans cette double dimension que nous vivons tous, même si cet éternel, d'une certaine manière, est à l'échelle d'une vie. Mais il y a aussi des choses qui vont rester, même si notre éternel est éphémère, si je puis dire. Et donc j'ai aussi cité un très beau texte de Freud sur cet éphémère et sur la puissance de l'éphémère. Est-ce qu'il faut, Freud pose la question, de savoir, est-ce qu'il faut finalement se désespérer du fait que la beauté, par exemple, d'une fleur dans un jardin disparaisse, ou bien est-ce qu'au contraire, on ne pourrait pas en tirer un bonheur supplémentaire et une jouissance de l'instant supplémentaire.
0: Alors, chacun sa belle époque. La belle époque. Ah, la belle époque. Ce n'est qu'après la Seconde Guerre mondiale que l'expression fait vraiment son apparition, écrivez-vous, produit d'un imaginaire historique qui s'enracine autour du Paris et de l'esprit français de 1900. Et plus tard, vous écrivez, la belle époque est le fruit d'un regard rétrospectif et nostalgique à l'idée de ces trop fugaces années quand l'optimisme et la confiance dans le monde nous animaient, nous les jeunes, comme l'écrit Stefan Zweig. On l'a cité Pérec, Stefan Zweig. Et c'est vrai, la belle époque. À chacun sa belle époque. Evelyne Bloch-Dano, et ce livre est un... Vous vous surprenez vous-même, vous allez à la rencontre aussi de vous-même, ce sont des instantanés de vie que vous captez à travers ces visions dans la nuit.
1: Oui, c'est... en fait, cette expression « belle époque » dont vous venez de rappeler l'origine, finalement bien plus tardive que la période qu'elle désigne, et comme par hasard, elle naît au moment de la Seconde Guerre mondiale, alors que c'est la première qui a mis fin à cette belle époque. Ça m'a conduit à m'interroger sur ce qui était aussi ma belle époque. Voilà. Et j'ai posé la question également, d'ailleurs je pensais faire un chapitre avec les réponses des gens autour de moi, puis finalement ça n'est pas venu. Vous voyez, quand je vous disais je me laissais guider, n'est pas venu. Mais je posais la question à des amis, à des gens de rencontre, pour vous, quelle est votre belle époque ? Et c'était intéressant parce qu'évidemment, la plupart d'entre eux citaient leur jeunesse, souvent de manière assez amusante, la période ou le moment où ils étaient partis de chez leurs parents. Les premiers moments de liberté, puisqu'on est sur Radio Libertaire, oui. ça tombe bien. Non mais c'est vrai, c'est-à-dire, ah là je me suis sentie libre, c'était formidable, etc. Donc c'était souvent cette réponse-là, et j'ai trouvé ça intéressant aussi. Et bon, et donc on a tous notre belle époque. Et je dirais que si on, aujourd'hui, quand on écoute même les analystes, les sociologues, etc., ils auront tendance à dire que la belle époque de notre époque, de notre temps, ça a peut-être été les fameuses comment 30 années d'après-guerre où on avait l'impression que tout était possible, où naît un petit peu ce sentiment de griserie qui ne va pas durer. Donc c'est intéressant aussi de s'interroger là-dessus.
0: Et puis, bien sûr, vous revenez sur un peu le fantasme de la petite Madeleine de Proust. Proust, dites-vous, est devenu un label, une tête de gondole, un agent touristique, un marqueur culturel, un dieu. Inutile de l'avoir lu pour l'aimer, il est le grand écrivain. Du reste, on ne lit pas Proust, on le relit. Dans cette villa du temps retrouvé, vous nous rappelez aussi que la fameuse Madeleine, c'était d'abord peut-être une biscotte. Et puis, vous aimez bien discrètement remettre les pendules à l'heure quand même.
1: Oui, absolument. Et encore, je me suis retenue un petit peu. Mais je vais tout de même pas reprocher aux gens d'aimer Proust. Bon, je vais pas non plus leur reprocher, quoique, de le brandir comme une sorte de label intellectuel. C'est vrai que c'est un écrivain qui m'accompagne, moi, depuis mes 17 ans, et qui est très présent. Ça ne veut pas dire que je suis sans cesse en train de lire la recherche, mais voilà, je pioche, je regarde, bon, après l'avoir lu et relu, je tiens à le dire, presque professionnellement, si vous voulez. Mais je ne me suis jamais considérée comme une spécialiste de Proust. C'est-à-dire, je ne suis pas une universitaire qui travaille sur Proust, qui a travaillé sur Proust toute sa carrière. Donc, c'est un peu c'est un ferment pour moi intellectuel et une façon de voir le monde. C'est-à-dire que je pense que tout de même, être proustien, c'est ça. C'est-à-dire qu'on regarde le monde d'une manière un petit peu différente. Justement, l'idée de temps, la mémoire, l'éphémère aussi, le changement des êtres, l'amour, la jalousie, etc. Enfin, je pourrais citer beaucoup de thèmes. Et puis, une certaine écriture. Mais c'est vrai que j'aime bien, par exemple, je n'aime pas tout dans la recherche. Il y a des parties qui m'ennuient un peu, sur lesquelles je passe assez vite. Et puis ça change selon l'époque de sa vie. On découvre Proust avec, enfin en tout cas ce qui me concerne, avec l'analyse de l'amour. Et aujourd'hui, je suis plutôt En effet, à l'époque du temps retrouvé, il faut bien dire. Donc, voilà, j'arrive vers la fin du livre. Enfin, bon, faut pas exagérer, mais bon, c'est quand même un peu ça. Et la fin du livre, c'est le retour à l'enfance chez Proust. Vous voyez, donc, c'est le retour à l'image de Combray et de l'enfance et de la lecture que faisait sa mère de George Sand, une autre de mes chers auteurs.
0: Alors, ce qui est intéressant, c'est que vous visitez la villa du temps retrouvé comme vous lisez un livre. Je suis le genre de personne, dites-vous, qui commence un livre par le début, continue page après page et termine par la fin. Aucun doute ne m'a donc effleuré. J'irai de la première à la dernière salle dans l'ordre, même si vous bifurquez un petit peu et même si vous taquinez ce terme de, vous savez, les expositions dites immersives.
1: Oui, c'est il y a tout un langage de la scénographie maintenant, de la scénographie muséale. Alors il y a les period rooms où sont exposés ces tableaux. Il y a une salle immersive que j'adore parce que je l'ai encore revue, il y a 10 jours, qui est une salle circulaire sur laquelle sont projetées des images animées, des extraits de films, etc., de la Belle Époque. Et donc vous êtes complètement enveloppé par ces gens un peu sautillants, les images de bord de mer, les costumes, les voilà. Donc oui, et c'est assez, c'est un peu un jargon comme toutes les professions en ont que j'ai découvert, hein, je dois dire. Mais c'est assez joli et c'est une manière de faire en sorte que le visiteur quitte l'extérieur, vous voyez, l'agitation relative à Cabourg, mais l'agitation de l'extérieur, ses soucis, etc. Et donc, il est d'abord immergé dans cet univers, et puis ensuite, il pénètre dans le musée. Et pour moi, c'était d'autant plus sensible qu'en effet, j'étais seule, bon, par définition. Donc ça, c'était génial, parce que vous savez très bien que quand on visite un musée, alors, sauf, vous voyez, un petit musée, dans lequel personne ne va jamais, ou très peu de monde, mais enfin, les expositions, c'est être noyé dans la foule, avoir des gens qui vous passent sur le corps pour prendre une photo avec leur portable, etc. Donc, là, être seul, c'était une sorte de cadeau, je crois que j'ai dit un luxe, mais oui, c'est un luxe. J'ai privatisé, en quelque sorte, le musée. Et c'était pas cher payé d'écrire un livre pour lui rendre, si vous voulez, ce qu'il m'avait offert.
0: Ce moment de solitude, cette rencontre. On va faire une petite pause musicale, Evelyne Bloch-Dano.

0: Et vous êtes bien sur Radio Libertaire 89.4, vous écoutez l'émission Bibliomanie aujourd'hui consacrée au nouveau livre d'Evelyne Bloch-Dano, Le Parfum des Années. Ça vient de paraître chez Stock dans une collection, une très belle collection qui s'appelle Ma nuit au musée. Evelyne Bloch-Dano, nous cheminons à vos côtés hein, dans cette villa du temps retrouvé. Je voudrais vous parler de la musique. Vous parlez de l'ambiance, vous parlez de l'atmosphère. Voilà ce que vous écrivez. J'ai enregistré sur mon ordinateur quelques musiques. Éric Satie, Reynaldo Hahn, Le Chant de la Terre de Gustave Mahler par Jonas Kaufmann, mais aussi les Beatles, Neil Young, Grateful Dead, Vieille Lune, Toujours Jeune, au cas où les bulles de silence seraient oppressantes, et bien sûr l'incontournable sonate pour piano et violon en La majeure de César Franck, qui en aurait en partie inspiré la sonate de Vintreuil. Voilà, alors vous mettez, c'est un peu comme une plongée sous-marine, vous avez des strates de décompression, on peut dire, que vous respectez, avec le fameux lit de camp, qui est très dur. Donc vous immergez progressivement dans l'atmosphère des lieux et aussi dans l'obscurité totale.
1: Oui, ça c'était quelque chose que j'avais demandé, qu'il fasse vraiment complètement noir. Alors, il y avait quelques objets numériques qui quand même, dans certaines salles, si vous voulez, il y avait une petite lumière, et aussi qu'il y ait le silence, c'est-à-dire que même ces objets numériques soient silencieux. Donc il y avait ni musique ni lumière. J'avais une petite torche qui éclairait très bien quand je voulais voir le détail d'un tableau. Mais quand même, il fallait que je puisse voir ce qui était accroché. Mais ça ajoutait, vous voyez, à cette impression de un peu de rêve dont vous avez parlé, ce temps dilaté. Et ça, c'est aussi ce que j'ai essayé de reconstituer par l'écriture, hein, de faire que le lecteur soit dans le même plaisir. J'espère y être arrivé, mais en tout cas dans cette impression. Et la musique, je me suis aperçue que le fait d'écouter ces musiques me dérangeait. C'est-à-dire que ça dérangeait cette immersion dont on a parlé, ça dérangeait ma concentration.
0: Votre dialogue avec les lieux.
1: Oui, exactement. Donc, je ne les ai pas du tout écoutés.
0: Alors voilà ce que vous écrivez. Seule ma torche éclairait les lieux, une lumière ronde à mon choix, tantôt puissante, tantôt douce, tantôt large, tantôt précise, comme un troisième œil qui faisait sortir de la nuit une œuvre, un pan de salle ou sa totalité. Donc le fragment ou sa totalité, hein, Evelyne Bloch-Dano. Le temps devenait une matière sensible. Oui, le temps m'était donné. Je vais pouvoir l'étirer ou le raccourcir, le retourner ou l'inverser. Donc, en quelque sorte, vous prenez la même matière que Proust.
1: Modestement. Oui, modestement. Et j'ai pas pensé à Proust, en fait, vraiment. Mais quand je vous dis que c'est avec le regard de Proust, quand on a vraiment beaucoup lu Proust, on a intériorisé, si vous voulez, une façon de voir, une façon de penser. Et c'est vrai, oui, vous avez raison, mais je n'y ai pas vraiment réfléchi sur le moment. Voilà, c'était cette liberté par rapport au temps. Au fond, on vit quand même dans un temps quadrillé, on dit bien emploi du temps, comment on va employer notre temps. Les gens, en plus, mais nous tous, je ne sais pas pourquoi je dis les gens, avec les portables, avec etc., on est dans une instantanéité qui ne permet pas de percevoir le temps. Et du reste, quand moi j'ai une sorte de rappel du temps que j'ai passé dans la semaine, enfin mon iPhone me dit tant d'heures, enfin bon, et là vous dites ah non, c'est pas possible, non, c'est pas par jour, c'est par semaine, enfin bon, mais ça veut dire que le temps il se déroule sans que vous en ayez conscience.
0: Et il s'inscrit en vous.
1: Voilà. Or, là, je crois que c'est vraiment ce que j'ai aimé, c'est-à-dire que cette durée, j'en savourais chaque moment. Et chaque fragment presque qui était sensible. Quand je dis matière, oui, oui. Je m'en rendais compte. Et c'était vraiment une jouissance, en fait. Lieu d'être... En plus, je suis quelqu'un de plutôt, pour parler bon français, speed. Vous voyez, je vais plutôt... Je suis toujours... Il faut que les choses aillent vite. La lenteur m'agace, etc. Je suis assez pénible pour ça, pour les gens qui vivent avec moi, je pense. Et donc, j'ai toujours été comme ça. C'est-à-dire qu'en classe, je trouvais que c'était trop long. On me donnait trop de temps pour rédiger une dissertation. J'allais plus vite, etc. Bon, donc, j'ai ce rythme. Donc là, j'ai ralenti. Alors, vous me direz, personne ne m'empêche de le faire chez moi. Mais bon, ça ne se produit pas. Donc là, ça s'est produit.
0: Voilà ce que vous écrivez. Et ce temps que je ne mesure pas, dont je perds même la perception, se déroule comme une suite d'instants présents, sans rupture, sans accroc, des présents qui s'allongent et se prolongent dans la nuit. Vous parlez bien évidemment d'une forme aussi de méditation qui ne dit pas son nom. Je suis là, merveilleusement sereine, heureuse, je respire le parfum des années. Et le parfum, c'est aussi l'éternel, ce qu'on appelle entre guillemets l'éternel féminin. Vous, ce qui est très bien, c'est que vous nous faites découvrir des œuvres de femmes qui sont oubliées. Par exemple, on peut prendre... Alors, vous parlez de Colette, bien sûr, pour le parfum, qui a écrit son parfum. Alice Guy, vous dites, a choisi un métier d'homme, ou plutôt le métier l'a choisi, comme elle dit, mais personne de son vivant n'a jugé bon de sauver ses filles ou de les défendre. Donc, des femmes oubliées que vous sauvez... Ces œuvres de femmes qui sont présentes dans la villa à ce moment-là du temps retrouvé, mais vous les sauvez de la nuit.
1: Oui, alors d'abord c'est quelque chose que je fais depuis le début de mon travail, puisque mon premier livre publié, c'est Madame Zola, que personne ne connaissait. Alors maintenant tout le monde dit, ah ben oui, bien sûr, Madame Zola, ceci, cela. Oui, ben d'accord, c'est quand même moi qui l'ai tiré de cette obscurité, la mère de Proust, même chose, enfin bon, parfois des femmes comme Flora Tristan, sur laquelle bien sûr on avait écrit, alors là pour le coup je n'étais pas la première, mais j'ai essayé de redonner de la lumière. Alors là c'était encore plus génial parce que c'était des femmes que moi-même je ne connaissais pas du tout. Alice Guy, je la connaissais de nom, mais honnêtement, j'avais jamais vu aucun de ces films. Et là, il y avait un petit film qui était projeté, qui s'appelle « Les résultats du féminisme ». Très, très drôle, que vous pouvez trouver sur Internet. Donc, vous pouvez aller le regarder, parce qu'il y avait juste un extrait, et je l'ai regardé ensuite sur Internet. Et puis, des peintres dont je connaissais vaguement le nom pour certaines, puisqu'il y avait le thème, c'était quand même les femmes, soit modèles, soit artistes. Alors, bien sûr, Rosa Bonheur, c'est pas moi qui ai contribué à la faire connaître. Mais le fait quand même, on connaît, on l'identifie à ses tableaux, et de raconter un petit peu sa vie, c'était formidable, parce que quelle personnalité incroyable. Et d'autres, et la peintre Louise Abéma, qui était formidablement connue de son temps. Je suis en train de lire la correspondance de Renoir, et Renoir y fait plusieurs fois allusion, parce que les tableaux d'Abéma sont mieux placés que les siens au salon à ses débuts, hein, bien sûr. Mais donc, Abéma est vraiment une personnalité de l'époque, c'est la grande amie de Sarah Bernhardt, et j'ai choisi pour la couverture ce très beau portrait de Sarah Bernhardt par Louise Abéma. Et il y avait un autre tableau qui était absolument fascinant, qui était un portrait de Louise de Pongeste, qui est la mère de Sacha Guitry, et qui m'a fascinée. Et puis une autre que je cite, mais on en parlera peut-être, qui est Louise Catherine Breslau, très célèbre de son temps, également, et que sur lesquels je, enfin, à tableau, j'en ai dit un mot tout à l'heure, devant lequel je suis tombée en arrêt, qui s'intitule Intimité, entre parenthèses, chez soi. Et de ce fait, j'ai eu envie de découvrir d'autres tableaux de cette femme. Donc, c'était très intéressant de pouvoir moi-même découvrir tous ces personnages ou les faire découvrir pour ceux qui les connaissaient moins. Oui. J'en ai laissé de côté. Par exemple, j'ai pas raconté Isadora Duncan parce que je me suis dit qu'elle était peut-être plus connue, puis je ne pouvais pas tout faire. Mais je dois dire que chacune d'entre elles mérite, si ce n'est déjà fait, une biographie, évidemment.
0: Bien sûr, alors voilà pour Louise Breslow. Hein. Il me semble que Louise Breslow incarne à la perfection la femme artiste de la Belle Époque, une femme qui choisit de venir à Paris pour peindre et vivre indépendante, mais longtemps pauvre, plutôt qu'une vie conventionnelle dans une petite ville suisse-allemande. Et puis vous rappelez aussi que n'oublions pas que le 19e siècle voit se multiplier les académies privées réservées aux femmes où l'on enseigne le dessin, le modelage, la sculpture et la peinture. Donc c'est vrai que vous montrez l'inégalité homme-femme dans les arts, dans l'accomplissement de sa vocation. Ça vous le montrez vraiment, même quand vous faites le clin d'œil à Sarah, à Rosa Bonheur. Vous dites le bonheur en pantalon ou le pantalon du bonheur, Rosa Bonheur.
1: Oui, parce que vous savez qu'il fallait obtenir une autorisation de travestissement, entre guillemets, mais c'était le terme utilisé, pour porter le pantalon. La préfecture devait donner cette autorisation. Et Rosa Bonheur, comme Georges Sand avant elle, avait obtenu cette autorisation, et elle explique merveilleusement que c'est pas du tout forcément, c'est pas un goût, mais qu'elle fréquente les foires aux bestiaux et les abattoirs pour peindre, et que franchement, avec une robe longue, les robes, elle est quand même sous l'empire. Vous voyez comment les crinolines, et se balader dans une foire aux bestiaux, ou pire, un abattoir, avec une crinoline, c'était pas évident. Donc le pantalon était plus approprié. Et il y en a plusieurs aussi comme ça que j'ai pu citer par la suite. C'est-à-dire qu'il y a ce thème on a parlé du parfum, mais il y a ce thème aussi du costume, oui, qui va intervenir. Costume d'homme pour certaines. On a parlé de Louise Abéma, qui est habillée en homme, enfin, si je puis dire, ses costumes. Et c'est une affirmation, non pas pour... Elles se font pas passer pour des hommes. Tout le monde sait, évidemment, que ce sont des femmes. Mais c'est une affirmation égalitaire, si vous voulez. C'est dire, l'une d'entre elles dit, je m'habille comme un homme pour montrer que je vaux un homme. Donc, il y a vraiment... Et puis, il y a un code aussi, qui est un code vestimentaire lié... au lesbianisme, et c'est le cas de Louise Abéma, c'est le cas d'autres, mais pas forcément. Donc ça, j'ai trouvé ça aussi très intéressant, cette question de l'homosexualité, parce que elle court aussi dans cette exposition, et j'avais demandé au commissaire de l'exposition si c'était volontaire. Il m'avait dit absolument pas. Il se trouve que ces femmes ont, parce qu'elles avaient sans doute envie d'être libre, parce qu'elle trouvait peut-être plus de bienveillance et de compréhension chez d'autres femmes, elles ont aussi eu ce goût ou ce type de vie, et on le retrouverait aussi chez Colette, hein, évidemment, avec Missy. Donc c'est très lié à l'époque aussi, hein, à cette belle époque.
0: Alors aussi, vous montrez, alors une grande artiste ne peut être qu'une femme peignant comme un homme, ça c'est pour Rosa Bonheur. Et vous qui n'aimez pas tellement, vous n'êtes pas quelqu'un qui, vous parlez pas tellement de vous, vous n'êtes pas quelqu'un qui va sortir les sacs poubelles de votre intimité, si je peux dire. C'est pas votre truc. Mais cette visite, par ricochet, vous fait ressurgir le fond à la surface. Enfin, vous voyez, des fragments de votre vie. Par exemple, pour Rosa Bonheur, je veux relever la flamme, déclarait-elle. Donc voilà, d'abord son nom, vous dites. Quel bonheur que de s'appeler Bonheur. Ma grand-mère se prénommait aussi Rosa, bébé, c'était plutôt Rosa Malheur. La guerre et les déportations étaient passées par là. Donc ça tire d'une phrase, pas beaucoup, hein. Juste. Après, je ne sais pas si vous croyez ou non cette notion du matrimoine, mais il y a quand même, c'est suggéré dans votre livre, la transmission entre mère et fille.

0: propre personnel. Alors, je l'ai un peu fait dans un livre qui s'appelle Porte de Champéret, sur mon enfance, mais je me suis un peu cachée quand même derrière le quartier. Vous voyez, les lieux encore. Et puis, la biographe sur le rapport de ma mère, encore, avec l'Allemagne, mais c'était un double portrait, Romy Schneider et ma mère. Donc, vous voyez, là aussi, je me suis un peu cachée. Et puis, je dirais qu'il y a un tel déferlement de récits personnels dans la littérature actuelle que franchement, joindre ma petite musique racontant ce qui s'est passé dans ma famille, j'en ai pas envie. Alors, ça m'arrivera peut-être, je n'en sais rien, mais c'est vraiment que je serais obligée, presque, je me sentirais obligée de le faire, mais là, j'ai en effet, simplement esquisser, si vous voulez, des choses plus personnelles, parce que ça aurait été presque une coquetterie de ne pas le faire. C'est-à-dire que ça venait naturellement, comme ma grand-mère s'appelait Rosa. Ouais. Bon, mais vous voyez, je le fais quand même avec un peu d'humour. Pauvre mémé, parce qu'on l'appelait mémé. Aurait peut-être pas été très contente de lire ça, mais enfin bon. Voilà, donc c'est toujours de manière un peu détourné. Il est question aussi d'un incendie,
1: qu'on a subi.
0: Mais j'y avais fait allusion, et là, pour le coup, c'est la seule intervention vraiment de l'éditeur qui m'a dit, mais vous y faites allusion, et le lecteur, en fait, ne sait pas. Et donc, je pense que là, vous pouvez le raconter. Donc, je me suis forcée, vraiment fait violence pour écrire en me disant oui, c'est vrai, et donc pour écrire sur ce sujet. Donc je n'aime pas trop, je suis plutôt, je fais partie de ces personnes qui mettent un peu la poussière sous le tapis. C'est-à-dire, je n'aime pas penser à ce qui est désagréable, ce qui évidemment fait de moi quelqu'un de plutôt joyeux, mais c'est un peu quelquefois au prix, je dois dire, d'un silence sur ce qui est déplaisant.
1: Oui, alors l'incendie, il y a eu votre maison a eu, vous avez subi un incendie, c'est évoqué à mi-parcours, je pense, hein, ça apparaît très fortement. Et très curieusement, Evelyne Bloch-Dano, c'est que vous redécouvrez, c'est ça que ça devient intéressant sur le plan de l'écriture, vous redécouvrez cette vie-là du temps retrouvé, vous la découvrez dans l'instantané, mais un peu aussi quand on ouvre la porte d'une maison qui a été cambriolée ou d'une maison qui a été détruite aussi. C'est-à-dire que vous la découvrez avec des yeux un regard nouveau. Toujours, c'est un regard nouveau, un regard neuf. On ne sait pas où sont placés les objets, on ne sait pas où sont placés les... Là, inconsciemment, je pense, sans doute. Vous avez participé à la création de cette villa du temps retrouvé, puis vous la redécouvrez, et puis vous remettez par la parole, par l'écriture, chaque œuvre à sa place.
0: Oui, vous avez raison, je pense que c'est inconscient, en réalité. Alors là, je suis obligée de faire un détour par quelque chose qui n'est pas dans le livre, mais je suis aussi d'une famille, que ce soit du côté de mon père ou de ma mère, à cause de la guerre, qui ont dans leur jeunesse tout perdu. C'est-à-dire que ma mère était d'origine juive allemande. Ils ont fui l'Allemagne, ils ont perdu leur maison, ils se sont installés de l'autre côté de la frontière. Et puis ensuite, il y a eu la guerre qui a éclaté. Donc c'était une zone frontalière. Donc hop, ils ont de nouveau perdu leur maison. Oui. Bon, pareil pour mon père en Alsace. Donc, si vous voulez, il y a certainement quelque chose qui remonte dans ces cas-là. Parce que je parle aussi de la perte au début du livre, et donc si je suis aussi attachée au lieu et si sensible aux atmosphères des maisons, j'ai travaillé pendant 15 ans sur les maisons d'écrivains et je continue à en visiter, donc il y a vraiment toujours ce sentiment de la fragilité. C'est-à-dire, ce que vous avez, vous pouvez le perdre. Et,

0: ça, je pense que je l'ai senti, le fait qu'il y ait ce caractère un peu éphémère dans la villa, m'y attache en réalité. Mais toujours avec cette impression que, comme le lieu va changer, bah, quand je reviens, bah, je le redécouvre. Mais c'est un peu comme ça chez moi, mais alors que je change très peu de place les objets. Vous savez, il y a des gens qui, chez eux, adorent modifier leur salon. Ah bah tiens, on va mettre le canapé ici, etc. Alors moi, pas du tout. C'est le canapé, il est là. Et il restera là, et s'il change de canapé, le nouveau canapé sera exactement à la même place. Donc vous voyez comme quoi on a parfois des contradictions, mais ce sont des points de repère aussi, certainement.
1: Vous bouleversez un peu vos points de repère aussi. Là, vous êtes dans la découverte visuelle, c'est un livre visuel, mais l'écriture très visuelle, et vous parlez de l'autoportrait. L'autoportrait est un révélateur paradoxal sur un tableau datant de ma trentaine, période de grand doute. Je me suis représenté sans contour, l'un de mes yeux étant remplacé par un point d'interrogation. Cette interrogation, elle vous suit à la trace. Vous dites que l'autoportrait n'est pas un miroir, il est une représentation.
0: Oui, quand un peintre fait son autoportrait, il ne se... je vais un petit peu délier, si j'ose dire, ce que j'ai écrit, mais bien sûr qu'il se représente tel qu'il se voit, mais aussi tel qu'il se montre. Et si bien que si vous rapprochez, et ça je l'ai fait pour l'une des personnes, pour Winaretta Singer-Polignac, c'était intéressant de rapprocher son autoportrait, qui est un très beau tableau, elle a fait des études de peinture, etc. C'est vraiment un très beau tableau. J'avais même hésité à le mettre en couverture. Et de la manière dont elle a été peinte par d'autres et de photographier éventuellement. Ou bien, pour la comtesse Greffule, même chose. Bon, alors là, le tableau est franchement raté, enfin, à mon avis. Mais c'était amusant et intéressant de comparer aux sublimes photographies qui ont été prises d'elle. Est-ce qu'elle a cherché à se montrer comme ça ou est-ce qu'elle est... La peinture n'était pas peut-être son talent principal, je n'en sais rien. Quant à moi, je peins très mal, donc, mais j'ai beaucoup aimé à une époque peindre. Mais je suis vraiment pas... vraiment. Mais c'est vrai que j'avais fait un autoportrait et... Alors, je crois qu'à l'époque, c'était un peu, quand je regarde le tableau, il y avait un côté un peu Magritte, comme ça, de très très loin, vous voyez. Mais avec quelque chose un peu surréaliste dans la représentation. Et c'est après coup, c'est au moment d'écrire, je me suis dit, mais au fond, c'était bien un autoportrait de ce que j'étais à l'époque. Une grande période de doute, la trentaine, c'est pas un très bon souvenir pour moi.
1: Mais vous parlez justement, il y a beaucoup de femmes peintres aussi, vous parlez de l'époque des salons, ça n'aura pas le temps d'en parler, mais ça c'est très important aussi. Vous parlez de Madeleine Lemaire, l'impératrice des roses, et c'est vrai que maintenant, elle a créé quand même une académie de peinture pour les jeunes filles, mais en fait, c'est vous nous restituez le visage de ces femmes créatrices, mais avec le temps qui passe. Avec aussi l'évolution.
0: Je trouve que Madeleine Lemaire, dont je ne peux pas dire que je suis une fan absolue de ses tableaux, sauf justement de ses aquarelles de fleurs qui sont vraiment merveilleuses. Elle a été, elle a illustré Les plaisirs et les jours, le premier livre de Proust. Et donc Proust, elle était extrêmement connue elle aussi. Et donc le livre, Proust a été aussi connu grâce à Madeleine Lemaire, mais aujourd'hui, si on parle de Madeleine Lemaire, c'est évidemment grâce à Proust. Bon, donc c'est l'inverse. J'essaye de montrer un peu le décalage, si vous voulez, qu'il y a. Mais c'est normal, il y a des personnalités aujourd'hui très célèbres qui seront complètement oubliées dans quelques années. C'est un siècle, c'est pas quelques années. Et inversement. Donc c'est ce qui est intéressant. Et Je cite Madeleine Michel Perrault, décidément Madeleine, oui. Michel Perrault au début à propos de l'histoire. Et finalement, l'historien, c'est aussi ça. Il est dans une certaine obscurité et il essaye d'écarter. Elle a une très belle formule que naturellement je ne me rappelle pas exactement, mais d'écarter la nuit en quelque sorte. C'est ça l'histoire qui entoure le passé.
1: Ah voilà. Au fond, que savons-nous des êtres humains depuis l'origine des temps, s'interroge l'historien Michel Perrault, dites-vous. Pas grand-chose, très peu de choses. L'histoire est une lutte obstinée contre la nuit.
0: Voilà, c'est beaucoup plus beau que mon résumé. Mais cette lutte obstinée contre la nuit, je pense que tout historien, et même si je ne suis pas une historienne, là encore, professionnelle, moi, je suis souvent un petit peu à la marge, mais Michel Perrault m'avait fait un jour l'immense compliment de me dire, comment vous n'êtes pas une historienne? Bien sûr que si vous êtes une historienne, bon, c'est son côté gentil et rassurant, et en tout cas c'est ma grande passion, l'histoire, et je pense qu'en effet c'est une manière de lutter contre la nuit, et c'est un travail incessant, c'est Sisyphe, parce que bien sûr la nuit ne fait que replonger dans l'oubli ce qu'on a essayé de faire apparaître.
1: Alors on va faire une petite pause musicale.

0: Et vous êtes toujours sur Radio Libertaire 89.4, vous écoutez toujours, je l'espère, l'émission Bibliomanie. Aujourd'hui en présence d'Evelyne Bloch-Dano pour Le Parfum des Années. C'est son nouveau livre qui vient de paraître aux éditions Stock dans la collection Manuit au musée. Un livre, Evelyne Bloch-Dano, où figure un portrait de Sarah Bernhardt. Et Sarah Bernhardt a un rôle à jouer aussi dans votre livre. Vous parlez de Sarah Bernhardt avec son phrasé impeccable. Et est-ce que la première note en écriture, pour vous, ça compte cette... placer sa voix, placer son tempo, vous qui êtes une femme speed, comme vous dites, mais peut-être pour l'écriture c'est autre chose, placer son souffle dans les mots dès les premières phrases.
1: Oui, le rythme, je pense que le rythme de la phrase, c'est peut-être ce qu'il y a de plus important dans la prose, hein, enfin en tout cas, et c'est ce qui distingue souvent un écrivain d'un autre. Et quand je lis un roman, si je sens qu'il n'y a pas de rythme, j'ai beaucoup de mal à accrocher, ça m'ennuie, ou je me dis, ben, c'est pas une belle écriture. Alors ça peut être un rythme rapide, ça peut être quelque chose d'un peu sec, ça peut être au contraire, je ne sais pas, Chateaubriand ou Marcel Proust. Mais là... il y a une cadence presque musicale de la phrase, et c'est vrai aussi d'écrivains, une fois encore, contemporains, qui ont un style plus rapide. On écrit différemment, je pense aussi aujourd'hui, ou peut-être avec un petit peu moins d'adjectifs, un peu moins... Mais il doit y avoir une cadence. Et en tout cas, pour moi, c'est vraiment un critère... essentiel. Et la fameuse anecdote, mais qui n'en est pas vraiment une, de Flaubert et son gueuloir, qui dit son texte, je trouve que c'est très significatif. On n'est pas obligé de tout lire à voix haute, mais moi ça m'arrive de lire à voix haute. Et parfois, quand on me demande de lire un passage... s'il y a une erreur, enfin, vous voyez, un petit placement, je me dis, oh, ça va pas tout à fait. Mais même, vous voyez, une fois que le livre est écrit, ça peut m'arriver, parce que c'est à l'oreille. Alors, vous avez dit, en effet, que c'est un livre visuel, mais il y a aussi le sentiment, il y a l'odeur, il y a l'odorat, il y a l'ouïe, enfin, bon, il y a différents sens. Et donc, ce rythme, pour l'écriture, oui, c'est fondamental pour moi.
0: On pourrait aussi parler de partition. Il y a dans une partition des silences, des temps de pause. Il y a des graves et des aigus. Il y a, voilà, c'est avec des blancs aussi, des blancs entre les mots. Est-ce que vous écrivez en silence, en musique? J'imagine en silence quand même, Evelyne Bloch-Dano.
1: Oui, en silence. Ah. Et j'ai vraiment... les conversations ne me gênent pas forcément si elles sont... Bon, pas si on est en train de me parler, mais bon. J'ai toujours écrit avec une famille autour de moi, des enfants, des petits-enfants. Bon, ils ne sont pas forcément là dans mon bureau à ce moment-là, mais je peux être interrompue. En revanche, je ne peux plus même lire en écoutant de la musique. Maintenant, j'ai un peu de mal. Je pense que peut-être que j'ai moins de concentration que quand j'avais 18 ans ou 16 ans, parce que je me rappelle faire du thème latin en écoutant les Rolling Stones. Donc, je pense... Et je trouvais ça très stimulant, mais je ne peux plus, et l'écriture c'est quand même autre chose que du thème latin, donc j'ai besoin d'entendre ma propre musique, en fait, tout simplement. S'il y en a une autre, elle interfère, et ça va pas. Et quand j'ai écrit le livre sur Gustav Mahler et Nathalie Bauer-Lechner, donc L'âme sœur, qui est un livre que j'aime beaucoup, c'est vraiment pas modeste de dire ça, mais je crois que c'est mon préféré. Et pour l'âme sœur, évidemment, j'écoutais sans cesse de la musique, mais quand j'écrivais, je n'écoutais pas de musique.
0: Alors, ce qui est aussi intéressant, c'est la notion de visite. Vous êtes une visiteuse de nuit dans ce lieu de la Villa du Temps Retrouvé. Et puis, il y a cette phrase de Sarah Bernard, elle a son ombre ou sa lumière qui plane dans votre texte. Vous citez cette phrase de Sarah Bernard. « J'adore qu'on vienne chez moi. Je déteste aller chez les autres. J'adore recevoir des lettres, les lire, les commenter. Je déteste en écrire. Je déteste les prods mal fréquentés. J'adore les routes désertes, les endroits solitaires. J'adore donner des conseils. Je reste en recevoir. » Je déteste en recevoir plutôt, et je ne me rends jamais du premier coup à un conseil. Ce côté de Sarah Bernard, en retrait finalement, qui attend la visite des autres. Enfin, il y a un côté réfractaire chez Sarah Bernard.
1: Bien sûr, c'est une rebelle. Hein. C'est vraiment, je n'apprends rien, je pense à personne, mais un personnage incroyable, vraiment extraordinaire, une gloire internationale. C'est la première grande star internationale, en tout cas française. Et si je peux donner un conseil, c'est de lire Ma double vie, les mémoires de Sarah Bernard, parce que c'est très amusant, c'est formidable. Et alors, elle a vraiment... Elle ne cherche pas à se montrer sous son meilleur jour. Par exemple, là, elle dit bien, elle montre bien ses contradictions. Alors, le côté, je n'aime pas aller chez les autres. Enfin, il y a un côté star, une fois encore, hein, chez elle, mais elle se raconte avec une liberté. Alors, je pense que je l'aime pour ça, parce que toutes ces femmes, au fond, dont on a parlé, ce sont des femmes qui revendiquent une liberté. J'aime pas trop l'expression femme libre, parce qu'on n'est jamais complètement libre, surtout quand on vit tout de même à une époque qui était plus difficile que la nôtre, de ce point de vue-là. Mais en tout cas, ce sont des femmes qui revendiquent leur liberté, que ce soit ces femmes écrivains ou une femme comme Sarah Bernard qui peut finalement imposer sa liberté. En plus, c'est une vraie créatrice, à la fois en tant que comédienne, actrice plutôt, on dirait, si je reprends la différence. C'était Alain Delon, je crois, qui faisait cette différence, mais qui est intéressante, parce qu'elle n'a pas appris la comédie, elle joue d'emblée, enfin, elle est actrice. Et... elle est actrice, mais elle peint, elle fait de la sculpture, elle écrit, puisque là, le tableau qu'on voit, c'est une pièce de théâtre sur une autre comédienne, Adrienne Lecouvreur, qu'elle interprète, mais c'est elle qui a écrit la pièce. Donc vous voyez, c'est vraiment, il y a quelque chose vraiment d'extrêmement complet, en fait, chez elle. Je pense qu'elle était relativement insupportable pour ses proches, mais elle avait Louisa Béma, justement, qui était un peu son qui la remettait un petit peu dans le droit chemin par moment.
0: Elles sont très amies d'ailleurs. Hein.
1: Oui, elles sont très très amies. J'ai un peu regretté que le film qui avait été fait sur Sarah Bernard la montrait hystérique. C'est pas du tout une hystérique, mais c'est une femme de feu. Voilà, je dirais plutôt ça.
0: Ouais, vous dites, sa devise, je veux, celle de Sarah Bernard, quand même, elles sont faites pour s'entendre, elles créent ensemble, avec le peintre Georges Clairin, la société du doigt dans l'œil.
1: Oui. Oui, parce qu'il y a beaucoup d'humour aussi chez elle, et donc c'était l'histoire du un peu de la paille et la poutre, voilà, poutre dans l'œil des autres et paille chez nous, donc ça ne manquait pas d'humour aussi.
0: Alors voilà aussi ce qu'elle disait, c'est toujours Sarah. Il me faut un effort de volonté pour reconnaître la justesse d'un conseil et un effort intellectuel pour en être reconnaissante. Je suis d'abord vexée. Ce que montre aussi votre texte, votre livre, Évelyne Bloch-Dano, c'est le fameux adage, on ne naît pas femme, on le devient, mais on ne naît pas tout de suite ce qui l'on est, on le devient. C'est une interrogation sur le devenir. Et puis on découvre votre itinéraire d'écrivain. De lectrice, vous nous parlez de vos premières lectures, Lyd, le journal des chic filles.
1: Oui, c'est. Alors ça, j'avais complètement oublié. C'est vraiment en écrivant, je me suis rappelée que mon goût de la biographie est probablement né parce que dans ce journal que plus personne ne connaît, un magazine en fait, il y avait chaque semaine, je pense que c'était hebdomadaire, mais ça devait être hebdomadaire, il y avait une biographie de femme en bande dessinée. Et donc tous ces personnages, Sarah Bernhardt et d'autres, je les ai découverts en lisant ces bandes dessinées. Et donc j'adorais parce que dès que j'avais le magazine, parce que une première fois, vous savez, il y avait des gros albums qui regroupaient. Oui. Différents magazines, enfin des magazines, tous les Lines, tous les Tintins, etc. Et là, c'est mon père qui m'avait offert, rapporté un jour cet album. Et puis ensuite, je pense que j'ai été aussi abonnée. Et les abonnements, c'était important. Mais bon, c'est un autre sujet, mais c'était des journaux pour les petites filles. Et donc, c'était pas mièvre. C'est ça qui est intéressant. Et j'ai aussi parlé de tous ces journaux féministes de la Belle Époque, parce que c'est quand même une grande époque du féminisme. Et donc, il y avait plus de 20 revues féministes. Je crois pas qu'on pourrait dire ça aujourd'hui. Hein, Cosette a, je crois, disparu au bas de l'aile. Alors, vous me direz, c'est peut-être parce que ces idées se sont un petit peu répandues partout, mais pas sûr. Et qui posent, j'en ai lu beaucoup, parce qu'elles sont accessibles sur Gallica, ça, c'est génial, Gallica. Et souvent, c'est passionnant, parce que les questions qu'elles posent sur l'égalité homme-femme, sur le travail, sur la maladie, etc., sur l'accouchement, sont des questions qu'on pose encore. Et donc, voilà. Et ça aussi, c'est pour un peu combattre un cliché, comme si toutes ces dames à jupes longues, bottines et grands chapeaux étaient des bourgeoises qui prennent le thé dans leur salon. Et c'était pas ça, pas du tout. C'est quand même le grand moment du féminisme. Enfin, l'un des grands moments, l'un des grands moments du féminisme. Donc ça aussi, ça m'a intéressée, parce que c'était en situation.
2: Oui, c'est qu'à le dire. C'est d'ailleurs le défi aussi. Vous êtes en situation dans cette visite nocturne de la Villa du Temps Retrouvé, Evelyne Bloch-Dadeau. Mais alors, pour les biographies, vos lectures aussi, ce sont mes premières biographies, des bandes dessinées qui racontaient l'histoire de femmes remarquables. Loy Fuller, Sarah Bernhardt, Alexandra Davendel, Berthe Morisot, Hélène Boucher, Pile Buck, c'est vrai, Suzanne Langlaine et d'autres, telles que l'américaine Elizabeth Blackwell, la première femme médecin, l'une des toutes première à proscrire le corset pour des raisons médicales.
1: Ah oui, alors ça m'a... je m'en souviens encore de cette bande dessinée, je crois que c'est celle qui m'avait le plus impressionnée, cette histoire de corset. Et j'ai retrouvé ça avec Nathalie Bauer-Lechner, et donc l'amie de Mala, parce qu'elle refusait de porter le corset. Et elle est aux alentours de 1900, hein, aussi, 1890. Et c'était un geste équivalent, vous savez, aux féministes des années 70 qui jetaient leur soutien-gorge et qui ne portaient pas le soutien-gorge. Et bien, le corset, quand même, si vous imaginez ces baleines qui vous comprimaient vraiment toute la cage thoracique, c'était une catastrophe. Et ces fameuses femmes qui s'évanouissaient, etc., les pamoisons, c'est qu'elles ne pouvaient plus respirer, tout simplement. Donc, voilà. Donc, Elizabeth Blackwell m'avait beaucoup... je ne sais même pas s'il y a une biographie d'elle, probablement. Je l'avais trouvée formidable. Ça m'avait beaucoup plu.
2: Et puis, il y a un clin d'œil aussi à Ada de Douai. très célèbre pour le cœur innombrable. Hein, elle proclame, je crois que c'est elle, hein, je suis socialiste, anarchiste peut-être, je crois au peuple et à la fraternité des peuples. Vous rappelez des figures de femmes comme ça, on ne se rend pas compte parce qu'elles ont été très connues aussi à l'époque.
1: Ah ben oui, bien sûr, Anna de Noailles, elle est membre de l'Académie de Royale de Belgique, elle est célébrée partout, et puis son premier recueil, Le cœur innombrable, là aussi, je ne peux que conseiller de lire ses poèmes. Alors, je ne vous dis pas que c'est Baudelaire, ou vous voyez, ou Rimbaud, mais ça a beaucoup, beaucoup de charme, et un peu plus que ça, et Proust lui envoie des tombereaux de compliments, mais Paul Valéry aussi, et pas pour des raisons intéressées, je ne sais pas, physiquement, mais parce qu'elle était en outre fort jolie, mais parce qu'elle est vraiment un grand poète, en tout cas on la considère comme un grand poète. Et moi j'aime beaucoup, j'avais déjà cité Le Verger, un de ses poèmes, dans un de mes livres sur les jardins, et là je me suis offert le plaisir, puisque j'étais libre de faire ce que je voulais, d'en citer un poème d'Anna de Noailles pour montrer un petit peu sa veine très sensuelle, très sensible, et une sorte d'agilité comme ça de la plume, très intéressante. Et ça aussi, c'est combattre un peu un lieu commun qui est inexact, comme si toutes les femmes étaient réduites au silence à l'époque. Bien sûr que c'est vrai de beaucoup de femmes qui ne sont pas Anna de Noailles, qui ne sont pas ni de ce milieu, ni, je dirais, qui ont passé privilège, qui ont peut-être pas ce talent non plus, mais tout de même, il y a des femmes qui sont reconnues pour leur talent. Vous voyez, et c'est important de le dire, c'est quand même, c'est plutôt de notre époque qui les a oubliés, encore que Anna de Noailles, on revient un petit peu à elle aujourd'hui, voilà, c'est quand même réservé à Pifio.
2: Alors, vous... lors de cette visite de la Villa Noailles, cette nuit passée au musée, Evelyne Bloch-Dadeau, vous dites en décrivant cela, je suis bien consciente de me tenir du côté de Sainte-Beuve quand il affirme que la littérature, peut-on dire autant de l'art, n'est pas distincte ou du moins séparable du reste de l'homme. C'est vrai que vous vous posez, vous êtes quelqu'un qui vous livrait peu, parce que vous dites, j'aurais pu d'y déterrer les morts, j'aime le passé, et quand il s'agit de quand il s'agit de celui des autres. Est-ce qu'on peut dire que l'autofiction, il se pose le problème à un moment donné, pareil, c'est une lecture, hein, c'est une promenade et une lecture. Problème de l'autofiction qui pour vous, de pas, on sent qu'il peut y avoir de l'autofiction dans un texte, mais ça ne doit pas être systématique. Vous n'aimez pas les systèmes, vous aimez la liberté d'écrire, ou que l'écriture vous rejoigne librement dans cette liberté d'écoute.
1: Oui, et je pense que plus j'avance dans mon travail d'écrivain, moins j'aime limiter à un genre. Et c'est ce qui m'a plu ici, c'est aussi ce que j'ai aimé dans L'âme sœur, parce que c'était une biographie avec un gros travail de recherche, etc., des inédits, mais je pouvais me promener dans le livre, et je pense que c'est vers ça que je vais aller, et je pense que ça c'est quand même un privilège de notre époque, et c'est le fait que le genre finalement est devenu fluide, comme on dit. Et ça, c'est important. Mais de raconter ma vie, enfin, d'abord, voilà, rien d'extraordinaire, mais bon, admettons, j'ai pu aussi, comme tout le monde, avoir des moments qui pourraient être intéressants à écrire, mais j'ai pas forcément envie d'en faire l'objet, voilà, d'un livre. On en a un petit peu parlé. Je pense que c'est autre chose que j'ai envie de raconter. Je suis souvent très fascinée par les autres. J'aime les écouter, même dans le métro. Enfin, j'ai une sorte d'attention qui est tournée vers les autres. Et par conséquent, c'est plutôt ça, mon écriture. Mais j'aime bien, je pense que on peut randonner enfin dans la littérature et aujourd'hui c'est ce que j'aime. C'est vraiment ce que j'aime et je suis plus réservée sur ce qui est simple. Je me dis simplement et je le revendique simplement de l'autofiction. Oui. Je trouve que là, on en a un peu assez, et c'est quand même propre à la littérature française, parce que si vous lisez des romans étrangers, il y a beaucoup d'imaginaire, il y a des histoires. Alors, vous me direz bien sûr qu'il y a des auteurs français aussi qui ont un imaginaire et qui racontent. Mais si je prends l'exemple d'un auteur que je vais citer, Pierre Lemaitre, je suis certaine que ce que les gens aiment chez Pierre Lemaitre, c'est que il y a de l'invention, il y a de l'imagination, il y a de la fiction et il y a des histoires. Mais si Pierre Lemaitre nous racontait, alors peut-être qu'il l'a fait, hein, et qu'il me pardonne. Mais c'est un Proustien aussi, Pierre Lemaitre. Mais s'il nous racontait simplement sa vie, peut-être qu'il nous intéresserait moins. Ou peut-être que maintenant, il nous intéresserait, mais il nous aurait peut-être moins captivés. J'ai pris cet exemple parce que je trouve que c'est un bon exemple de ce que les gens aiment et qui est de qualité.
2: Bien sûr. Et vous montrez aussi, c'est pour ça que des jeunes... Des jeunes, des adolescents vont aussi vous lire, parce que je parlais tout à l'heure du devenir. Vous écrivez « Une villa donc pour ma nuit, des meubles et des objets anciens, des tableaux et des sculptures, des installations numériques, un lieu où je pourrais habiter. Je suis bien chez moi dans la villa. » Et peut-être qu'il faut aussi du temps, Evelyne Bloch-Dano, c'est ce que suggère votre livre, pour habiter son écriture, pour habiter sa vie.
1: Oui, il faut du temps pour habiter sa vie. Moi, j'ai... Je suis quelqu'un qui n'a pas eu de mal à habiter ma vie, donc soyons honnêtes. Mais pour habiter l'écriture, oui, certainement. D'abord, j'ai publié tard dans ma vie, j'ai écrit très tôt, mais j'ai publié tard. Et donc, il faut s'affranchir des modèles. Et ça, c'est tout de même une conquête. Et c'est un peu une conquête de l'âge. Je pense. Je pense qu'en vieillir n'est pas très amusant. Bon, mais la chose magnifique, c'est qu'on se, au fond, on est libre quand on vieillit. On est beaucoup plus libre. Alors, si tant est que vous voyez, on n'a pas de soucis physiques. Bon, mais de santé. Mais sinon, oui, on conquiert une liberté et donc. On peut habiter son écriture parce qu'on peut la laisser vivre. Il y a des gens qui y arrivent très jeunes. Moi, je pense qu'il m'a fallu un peu de temps. Vous savez, j'ai enseigné longtemps. Et je pense que d'enseigner la littérature, c'est à la fois un privilège, une joie. Et on accumule un trésor, mais on est un peu prisonnier, malgré tout, je pense, des autres écrivains, de la façon d'écrire, etc. Et donc là, je pense que j'ai trouvé quelque chose qui correspond à ma musique, cette fameuse petite musique dont parlait aussi de l'écriture dont parlait Proust.
2: Bien sûr. Et aussi vous laisser habiter par votre écriture, ouvrir vos portes intérieures pour que cette écriture s'écrive aussi en vous. Vous dites « Chaque jour est unique, me suis-je dit, rien ne se répète vraiment. Cette nuit était unique, elle aussi. Freud avait raison. L'éphémère est notre destinée. Il donne sa valeur à notre jouissance et finalement à notre vie. Cette route vers l'éphémère, cet éphémère qui est en nous, qui devient un peu éternel par l'écriture.
1: Oui, enfin un peu, mais en effet, certainement que c'est une façon de garder quelque chose de cet éphémère, qu'il s'agisse de la vie des autres dans une biographie, de lieux ou peut-être de choses un petit peu plus personnelles. Et c'est pour ça que je suis allée chercher très loin, y compris dans la Bible avec le personnage de Sarah, dont on n'a pas parlé, qui vient. Ça peut paraître un peu bizarre, cette Sarah qui n'est pas Sarah Bernard et qui surgit, mais elle surgit de la nuit des temps. Et en relisant cette histoire, en fait, l'histoire de Sarah m'a été amenée par le prénom, en fait, m'a portée par le prénom. Et c'est la première histoire dans notre culture d'une femme, une vraie histoire de femme, si vous voulez. Ève, non, c'est bon, elle a pas vraiment d'existence. Mais là, on a tous les composants possibles d'une vie de femme. Bon, il peut y en avoir d'autres, mais en tout cas, on a. Et j'ai trouvé ça passionnant. Et là, je me suis donné cette liberté et je suis restée à l'écoute.
2: Dernière question, Évelyne Bloch-Dano. Est-ce que ce livre vous a changé? Est-ce que vous avez l'impression que cette nuit au musée, donc le parfum des années, vous a changé, modifié?
1: Je pense, alors je vais encore reprendre ce terme, vous allez croire que je le fais exprès, mais c'est sûrement le mot le plus important pour moi de manière générale. Oui, ça m'a donné une liberté d'écriture. Et je suis tellement libre que là, j'ai plusieurs sujets, mais je n'ai pas encore fait le choix du prochain, parce que je veux avancer dans quelque chose où je pourrais vraiment laisser, là encore, me laisser tranquillement émerger tout ce dont j'ai envie.
2: Merci à vous, Évelyne Bloch-Dano.
1: Merci à vous pour vos questions. J'ai vraiment adoré vos questions.
2: Merci à vous.

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La chanson est écrite en catalan. Elle s'appelle L'Estac. C'est l'histoire du combat éternel contre la barbarie, le fascisme, et pour la liberté. C'est-à-dire, dans le cas de Louis Silliac, le combat contre. Une vieille chanson qui lui a valu une bonne vingtaine d'années.

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28 septembre 1877. Lettre de Calamité Jane à sa fille. Ma chérie, je suis assise à côté de mon feu de camp et mon cheval Satan est attaché tout près. Tu devrais le voir quand la lumière du feu de camp joue sur son encolure luisante et sur ses pieds blancs et sur son losange blanc entre les yeux. C'est un objet de toute beauté. Je suis si fière de lui. Ton père me l'a donné. Je peux entendre les coyotes et les loups et la plainte saccadée des chiens indiens près de leur camp. Il y a des milliers de Sioux dans cette vallée. Je n'ai pas peur d'eux. Ils pensent que je suis cinglée, mais ne me font jamais mal. Il m'arrive parfois d'être un peu ivre, Jenny, mais je ne fais de mal à personne. Il faut que je fasse quelque chose pour vous oublier, toi et ton père. Mais je ne suis pas une femme légère, Jenny. Si j'en étais une, je ne serais ni éclaireuse, ni infirmière, ni conductrice de diligence. Ne laisse pas la jalousie te prendre, Jenny. Elle tue l'amour et toutes les choses agréables de la vie. Elle a éloigné ton père de moi. Quand je l'ai perdu, j'ai perdu tout ce que j'avais aimé, toi excepté. Bonne nuit, petite fille. Et puisse Dieu te garder de tout mal. Toujours ta mère, Calamité Jane!

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1: 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Abou Amjad, la terre pleure d'eau. Et les voleurs sont là, à l'affût. 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Arrose notre terre! 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Prépare la glorieuse splendeur. 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

Chaque enfant qu'on enseigne est un homme qu'on gagne. 90 voleurs sur 100 qui sont au bagne ne sont jamais allés à l'école une fois et ne savent pas lire et signent d'une croix. 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Je dis que les forfaits dont ils se sont souillés ont pour point de départ ce qui n'est pas leur faute. 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

0: société est présente en chacun de nous comme une carnison dans une cité conquise.
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0: sans se préoccuper du fusil avant qu'il ait tiré.

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Bonsoir, c'est Jazz Libre, Radio Liberté 89.4. Alors, c'est une émission encore enregistrée pour des raisons techniques. Donc, c'est à la playlist numéro 2. J'espère que la playlist numéro 1 vous aura plu. Et donc, n'oubliez pas quand même de télécharger la souscription pour nous soutenir, de regarder ma page Facebook Yves Jazz Libre et éventuellement ma page Instagram sur laquelle je mets de temps en temps des informations. Inutile d'appeler au studio puisque c'est une émission enregistrée, donc deuxième playlist de l'été. Donc vous avez compris que cette playlist, aussi bien la première que celle qui va suivre, est quelque chose de personnel, puisque ce sont des musiciens qui ont profondément modifié ma manière de voir les choses, aussi bien en termes de musique qu'en termes philosophiques. Et donc nous allons commencer par le groupe Soft Machine, je vous en avais déjà parlé, avec le troisième album qui est paru en 1970, un double album avec évidemment Elton Dean, Hugh Hopper, Robert Wyatt, encore Robert Wyatt et Mike Rutledge. Alors pourquoi ce disque spécifiquement? Eh bien parce que en fait il marque la rupture entre ce qui va devenir l'influence de plus en plus jazz de Soft Machine. Et avec la rupture avec Robert Wyatt, qui lui va créer le groupe Matching Mall, sur lequel il sera plus sur l'aspect pop musique. Et donc c'est intéressant parce que ce groupe a fait la liaison, le pont, je dirais, entre ceux qui sont passés du rock ou du rock progressif, comme on pouvait l'appeler à l'époque, au jazz. En suivant l'évolution de ce groupe, et donc à la fois il est clivant pour un certain nombre, puisque certains n'ont pas suivi l'aspect jazz et d'autres oui, c'est mon cas en tout cas, où j'ai apprécié le glissement progressif sur lequel le groupe a vraiment appuyé par rapport au jazz. Et il est à noter que, et c'est là où c'est vraiment intéressant, c'est que donc dans ce disque notamment il a utilisé beaucoup de cuivre puisqu'on était dans un septet, mais Soft Machine au tout début faisait la première partie de Jimi Hendrix et puis à la fin il faisait la première partie de Miles Davis, voilà, et comme ça tout est dit. Et donc le titre s'appelle Slightly All the Time et c'est une très longue séquence qui est réellement une œuvre absolument pivot dans l'évolution de ce groupe.

Alors ensuite, nous continuons avec Pat Martino, évidemment, une fois de plus, je ne pouvais pas l'éviter. Celle-ci date de 1974, le titre de l'album s'appelle Consciousness. Et il est vraiment représentatif du jazz, influencé justement par le jazz rock et par ce côté psychédélique et en même temps très spiritualiste que Coltrane va amener. Et donc, nous allons écouter le titre éponyme de l'album, qui s'appelle donc Consciousness, à Sherman Ferguson, à la batterie pardon et percussion, au piano électrique Eddie Green, évidemment à la guitare Pat Martino et à la basse électrique Tyrone Brown. Voilà. Thank you.

Jazz Libre Radio Liberté, alors on continue, là c'était l'année précédente, en 1973, avec évidemment les tout débuts du Return to Forever de Chick Corea, avec le titre qui s'appelle Light as a Feather, c'est-à-dire léger comme une plume, avec évidemment le thème Captain Marvel qu'il avait joué auparavant quand il était dans le combo de Stan Getz.

Vaseline, nous continuons toujours. Alors, évidemment, avec Herbie Hancock, c'était impossible de faire autrement. Donc là, nous sommes en 1969 dans l'excellent album un peu oublié, Fat Albert Rotunda, c'est le titre de l'album. C'est la période pré-électrique qui va précéder les Headhunters, parce que ça date de 69, avec ce magnifique thème, Tell Me a Bedtime Story, qu'on pourrait traduire par Raconte-moi des histoires pour m'endormir. Dans ma page Facebook, si vous la regardez, il y a quelques explications sur ce thème. Et ensuite, nous allons continuer là un peu plus tard, en 1974, donc on retourne à peu près dans les mêmes années que celle de Pat Martino, avec le tiré de l'album Frost, le titre Butterfly, qui est également absolument un pur chef-d'œuvre. À noter qu'il existe une version live de c'est assez rare de l'avoir à peu près de la même époque d'un concert au Japon. Difficile à trouver.

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Alors là, c'est un album que j'affectionne particulièrement et je vous ai choisi un thème aussi que j'affectionne pour deux raisons. Alors il s'agit évidemment de l'album Extrapolation de John McLaughlin de 1969, qui est peut-être son premier album en solo, bien juste un petit peu avant le Mahavishnu Orchestra, dont nous reparlerons évidemment. Il est avec John Sherman au baryton et au soprano, qui joue absolument merveilleusement, Brian Hodges à la contrebasse et Tony Oxley à la batterie. Et le thème s'appelle Argent's Bag, et je l'ai choisi parce qu'il y a une ambiguïté sur un thème de Soft Machine dans le sixième album, ou le septième, je ne sais plus, qui ressemble étrangement, et dont on ne sait pas si c'est l'un des deux qui aurait copié sur l'autre. Je pense que c'est Soft Machine qui a copié sur McLaughlin, puisque les albums de Soft Machine ont été créés bien après, quelques années après, les années 70. Donc voilà, mais la rencontre est assez étrange et a déjà été notée par les spécialistes du genre.

0: Jazz Libre, on continue la playlist avec toujours deux guitaristes, là évidemment, il s'agit de Larry Coryell et John McLaughlin dans un album de 1974 qui s'appelle Spaces, et là ils sont tous les deux en guitare acoustique et donc sans filet, et le thème s'appelle René Thème et qui a été composé évidemment par René Thomas. Voilà, c'est parti.
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Jazz Libre Radio Libertaire, la playlist numéro 2 suite. Il s'agit du premier album de Weather Report qui s'intitule I Think the Body Electric, qui est une première face en studio, une deuxième face en public, qui date de 1972. Et c'est un disque très très étrange, avec vraiment des compositions qui sortent vraiment de l'ordinaire, mais qui ont eu une influence considérable. Il y a encore Miroslav Vitus à la contrebasse, évidemment Wayne Shorter qui a rejoint Joe Zawinul sur ce projet. On sentait Zawinul trépigner dans le quintet de Cannonball Adderley, qu'il a quitté pour faire Weather Report. Et le thème s'appelle Unknown Soldier, c'est-à-dire le soldat inconnu.

Jazz Libre, toujours. On continue là, un peu plus tôt, 1968, l'année de tous les dangers. Phil Woods arrive en France pour trouver la paix, puisque aux États-Unis, ça, c'était pas le cas. Et finalement, comme disait Henri Texier, ce fut la guerre. Et donc, il s'agit du quartet de Phil Woods et And His European Rhythm Machine, et donc sa machine européenne à rythme. Il est là avec Henri Texier, évidemment. Daniel Humer à la batterie et l'excellentissime George Gruntz au piano. C'est en public, c'est délirant, ça a une pêche incroyable, ça n'a pas pris une seule ride, et c'est un thème de Eddie Harris qui s'appelle Freedom Jazz Dance.

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L'année précédente, 1967, Jean-Luc Ponty enregistre le disque Sunday Walk avec Nils Henningerstedt Pedersen, Anna Chopé pour les intimes, Daniel Humer à la batterie et au piano Wolfgang Dauner. Et c'est donc avant la période électrique de Ponty, avant qu'il rejoigne Frank Zappa, puisqu'il va le rejoindre un petit peu plus tard. Et dans la pochette de l'album, il est dit que Jean-Luc Ponty a assimilé les leçons de Coltrane. Oui, c'est un jazz très moderne. Voilà, moi, c'est le Ponty que j'aime beaucoup, qui a vraiment beaucoup changé. Et le thème que nous allons écouter est un thème de Denis Zetlin, le pianiste et psychanalyste. Le thème s'appelle « Carol's Garden ».

0: 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Voici un disque qui a également beaucoup compté pour moi. C'est le disque de Charles Stolliver qui s'appelle Impact, avec le magnifique Stanley Cowell au piano, Ron Matheson à la contrebasse et Alvin Queen. Ça date de 1972. Le thème que nous allons écouter, l'éponyme, s'appelle Impact. Le disque n'est pas très très bien enregistré. C'est en public à Munich, au club Domicile, en Allemagne, mais la musique est d'une folle, folle énergie. Pareil, n'a pas pris une ride. Et on parle beaucoup depuis certains temps des rythmes complexes. Eh bien, Charles Stolliver l'avait fait, non pas avant tout le monde, puisque Dave Brubeck aussi, mais voilà, ce sont des choses qui ne sont pas vraiment nouvelles.
1: 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We'd like to welcome you to the Domicile for another exciting evening of music. 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On bass, we'll have Ron Matheson. 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

Jazz Libre, on continue la playlist numéro 2 avec Chick Corea à nouveau, mais en 1968. Alors, il s'agit du thème Straight Up and Down, tiré de l'album Tone for John, for Joan Bones. Il y a également deux albums, en fait, c'est soit Tones for Joan Bones, soit Inner Space, qui est un double album, qui est une compilation qui a été réalisée un petit peu plus tard. Voilà, avec Steve Swallow à la contrebasse, Joe Chambers à la batterie, Woody Shaw, magnifique, à la trompette, et Joe Farrell au ténor et à la flûte, alias Giuseppe Firandello, qui malheureusement nous a quittés trop tôt.

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Donc là, nous passons à McCoy Tyner en 1967, sans Coltrane, avec l'album The Real McCoy. Il en avait fait d'autres, dont un dédié à Duke Ellington, qui est absolument génial en trio. Et là, il y a Joe Anderson qui est au ténor, Ron Carter à la contrebasse et Elvin Jones à la batterie. Évidemment, le thème s'appelle Passion Dance. À noter que ça a été enregistré le 21 avril 1967 au studio de Rudy Van Gelder. Et Coltrane va mourir 3 mois après. Donc voilà, c'est assez étrange.

Et on continue avec un disque de 1973 de Clifford Jordan Quartet. Et oui, encore lui, vous allez me dire, mais encore. Mais The Glass Beat Games est une borne incontournable. C'est un disque tellement sublime avec Stanley Cowell ou Cedar Walton. Là, j'ai choisi avec Stanley Cowell. Et le thème s'appelle Powerful Paul Robson. Et c'est tout simplement magnifique. Voilà, avec Billy Higgins à la batterie, qui est vraiment avec toujours le sourire aux lèvres. Enfin, c'est voilà. Et puis Billy, auquel je rends hommage une fois de plus à la contrebasse, le père de Spike.

Et nous terminons cette deuxième playlist avec un disque absolument extraordinaire qui s'appelle Spirits Known and Unknown, les esprits connus et non connus de Léon Thomas. À noter que dans l'album, il y a le saxophoniste ténor qui s'appelle Little Rock, qui n'est rien d'autre que Pharoah Sanders, Roy Haynes à la batterie, Cissy McBee à la contrebasse ou Richard Davis, et le Richard Landrum au bongo, Lonnie Liston Smith au piano, et l'incroyablement oublié altiste James Spalding, et c'est bien dommage. Et donc j'ai choisi pour terminer Song for My Father de Horace Silver, évidemment. Et ça, l'album date de 1969. Je vous recommande d'écouter le thème One, qui est absolument complètement dingue. Mais je vous ai choisi celui-ci. Voilà, bye bye Fraternity Swing. Rendez-vous dans 15 jours pour la troisième playlist personnelle de l'été. Ciao, à bientôt.

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Ah bien, en fait, comme il nous reste du temps, eh bien, je vais vous passer un incontournable. Il s'agit évidemment du fameux concert du Plug and Nickel de Chicago le 22 décembre 1965 du quintet de Miles avec le deuxième quintet, c'est-à-dire Ron Carter, Herbie Hancock, Wayne Shorter et Tony Williams. Voilà, le thème s'appelle Milestones et ils le reprennent de manière absolument sidérante. Voilà, ce coup-ci, c'est la fin. Bye bye, rendez-vous dans 15 jours pour la troisième playlist. J'espère que cette deuxième playlist vous aura également apporté satisfaction. Bel été !

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Voilà, donc comme chaque jeudi, 22h, c'est Epsilonia. Vous êtes bien donc sur Radio Libertaire 89.4, la radio donc de la Fédération anarchiste, sans Dieu, ni maître, ni publicité, en un seul mot. Vous nous écoutez peut-être aussi donc sur les relais de l'émission, car Epsilonia est diffusé sur d'autres radios, Pinode, qu'on salue bien bas, donc sur le DAB à Mulhouse et à Paris. Et puis bien sûr, pour les habitants et habitantes de l'Île-de-France, pouvoir trouver Radio Libertaire sur le DAB, autour de chez vous, car Radio Libertaire est désormais sur le DAB depuis plus d'un an maintenant. Voilà. Et on a bien vu avec les migrations récentes, France Musique et autres, avec le DAB, que la FM est donc menacée. Donc il faut continuer d'écouter la radio FM un maximum avec des vieux postes et résister, voilà, au numérique autant que se peut. Ceci dit, peut-être qu'avec le DAB, c'est cool aussi d'écouter Epsilonia. Voilà, donc ça c'est le petit mot sur la radio. Ce soir, c'est donc les 4 fantastiques. Là, on est 2, mais on va bientôt être 3. On ne sera pas 4. Donc, ça veut dire qu'on va enchaîner en fait 3 mix voilà, de taille plus ou moins égale, de 40 minutes, avec des disques, des vieux médias. Ici, il y a des cassettes audio qui sont avec moi. Là, j'ai ramené pas mal de cassettes voilà, du label Région Karstique. Mon acolyte, lui, est venu avec des vinyles, des disques 33 et 45 tours. Voilà, et puis donc on attend Palix qui devrait arriver, lui, avec sûrement d'autres surprises, sûrement des CD. Lui, il est très CD. Voilà, donc c'est soirée vieux médias ce soir à la radio. Pour le programme, les archives, vous retrouverez bien sûr tout ça sur le blog de l'émission epsilonia-radio.blogspot.com. Il est temps de migrer. Blogspot, ça appartient à Google, donc il va falloir qu'on se creuse les méninges pour trouver un endroit où partir. Voilà. En tout cas, c'est toujours le lieu où on entrepose de moins en moins, mais on est certaines continuent à enregistrer, à mettre les archives, pour que vous puissiez donc nous réécouter autant que vous voulez. Notamment, c'est important, l'émission parfois avec des références un petit peu obscures, ça permet un petit peu de voyager dans le temps. Voilà, donc on vous souhaite une bonne soirée à l'écoute de la radio. On reviendra faire des petites intermissions pour expliquer les choses qu'on écoutera, qu'on a écouté ou qu'on écoute. On va commencer donc avec les vinyles. Bonne émission.

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1: Rebonsoir, vous êtes toujours sur Epsilonia avec les Fantastiques. On a démarré ce premier mix avec un superbe double album de Hans Rechelt. C'est une édition qui comprend une compilation faite de plusieurs de ses disques et parue sur le label Black Truffle, qui était mixé avec aussi un disque qui vient de sortir sur le label L'Acidoré de Arf Ursin et avec la chanteuse Bénédicte Darcin. Tout ça, on enchaînait avec Michael Ochea, musicien bien particulier, d'une... qui joue d'une espèce de sitar à plat, voilà, d'instrument un peu homemade, fait maison, un peu dans la, une sorte de, un peu dans la même, le même esprit que Hans Rechelt qui fabriquait ses propres guitares. Tout ça enchaîné avec un double album paru sur le label Bandmad d'un groupe, une espèce de résurrection d'un groupe des années 72, Mar Vista. Le double album s'appelle Vision. C'est un groupe des années 76 qui a officié à Lille. Apparemment, c'est un duo, une espèce de proto crotrock synthé. Et on a terminé avec un disque de Pierre Bastien qui est Sound Paces Ethnology. C'est un travail qu'il a fait à partir d'archives, je pense peut-être lié au label Folkways, mais j'en suis pas complètement sûr. Voilà, un disque qui est un peu plus ancien. C'est une série en fait. C'est Warm Presence Sound Paces, c'est le volume 3. Voilà. On va enchaîner avec la suite.

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2: Donc toujours à l'écoute d'Epsilonia, Radio Libertaire. Voilà, là c'était la deuxième partie donc du mix. On a écouté en fait plusieurs cassettes sorties donc sur le label Région Karstique, donc un label qui a sorti à peu près une 7-8 cassettes. Là, j'ai pas le compte exact sous les yeux. On a pu écouter, on va dire. Je vais essayer de les retrouver dans l'ordre. D'abord Move Peace de Rebecca Bronté, avec une deuxième phase de Amédée des Mourcia. Je pense qu'on écoutait la pièce de Rebecca, si je ne dis pas de bêtises, qui nous a en fait lancé un petit peu dans le mix. Puis après, c'est enchaîné avec une pièce de Mark Matter, qui a été suivie, en fait, qui a été accompagnée par Christina Kubisch sur un vinyle. Remarquable qui est sorti là très récemment sur le label de Jelinek. Et puis on enchaînait avec Dernier Souffle, donc superbe cassette magnifique que j'adore, Sonia Soria et Edouard Suffrin, qui en fait provoque des avalanches d'électrons dans des composants germanium de manière à pouvoir générer du bruit. C'est assez magnifique. Et puis ça a été suivi donc par la toute dernière cassette Julien Claus chez Région Karstique. On a enchaîné avec Air Data, les mecs de Tepol pour finir. Et puis je l'ai oublié, mais à un moment on a eu cette superbe cassette Perpetuum Mobile Mirae de Andrew Diamond, voilà, référence numéro 5. On reviendra un moment sur le label Région Karstique avec son créateur à l'occasion d'un de ses passages à Paris. On proposera de passer au studio, puis pour écouter les cassettes peut-être plus en détail, avoir un peu plus d'explications. Il y a un process qui est assez génial aussi sur la fabrication des cassettes. Voilà, ça c'était donc la petite playlist. Vous la retrouverez bien sûr sur le blog de l'émission epsilonia-radio.blogspot.com. Et puis on va enchaîner donc avec... Alex, bonne fin d'émission.

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Epsilonia, c'est toujours des petites dérives improbables. Donc là maintenant, jusqu'à la fin de cette émission, c'est improbable. Et puis nous ici à Epsilonia,

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2: Epsilonia, voilà, là, c'est un peu le brouhaha des voix, donc tout doucement, là, je dois apparaître un peu plus clairement pour vous. Epsilonia, c'est fini pour ce soir. Triple mix qui s'enchaîne donc avec Vincent, puis moi, puis Palix. Donc vous retrouverez bien sûr les archives sur le blog de l'émission, dont je rappelle encore le lien, mais que vous connaissez déjà, mais on va pas s'économiser non plus les quelques secondes. Donc epsilonia-radio.blogspot.com. On mettra bien sûr la playlist, voilà tout ce qu'il faut pour retrouver les différents artistes, les labels, les éditions, les formats, voilà. Donc ce soir encore cassette, vinyle et CD. Et puis on va vous laisser avec la bande sans fin. Une bande sans fin qu'on a retrouvée là, c'est de la médiarchéologie sur l'ordinateur de la radio. Qui doit dater de, je pense, 2 ans, 2024, si je ne dis pas de bêtises, qui avait été préparé pour le mois d'août 2024. Voilà. Donc, on vous souhaite une bonne écoute. Et puis, on se retrouve.
3: Jeudi prochain,
2: ça sera Double Aveugle. Ah non, c'est Epsilonia Mix. Jeudi prochain, ça sera le dernier jeudi. Et puis après, le programme reprendra sa rotation habituelle que vous connaissez. Voilà. Bonne soirée à tous et à toutes, et puis bonne écoute sur les ondes de Radio Libertaire. Et bonne nuit.
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